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0: 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Il est 3h.
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0: Il est 10h.
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1: Le silence à silence, c'est pas trop bon. Rien du tout. Là, il y a du bruit. Là.
2: 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Jérôme Massella au micro sur Radio Campus Paris. Aujourd'hui, un documentaire de Delphine Salquin. Donner, c'est donner.
3: Oh là là,
4: c'est quoi la suite de donner, c'est donner?
5: C'est pas voler.
4: Ben justement, je vais vous raconter, mais je crois qu'il m'en manque pas mal là. Donc je les attends un peu.
5: Qu'est-ce que vous pensez? Je pense que ça ne sera pas là, mais tiens, ils ont pas vraiment les cartes. Tenez, qu'est-ce que t'as reçu à acheter? Mais qu'est-ce que t'as pas mis?
4: Voilà. Alors bonjour à vous. Donc on va faire quelques heures d'atelier ensemble sur le thème du don. Donner, c'est donner. C'est comme ça que j'ai appelé l'atelier. Parce que j'avais moi aussi à mon âge en fait envie de me questionner sur comment je donne aux autres. Est-ce que j'attends toujours de recevoir quelque chose? Pour quelles raisons je donne? Comment ça s'apprend de donner? Est-ce qu'on a envie de donner? Parfois on n'a pas envie de donner. Parfois ça fait du bien de donner.
6: Si on donne, mais est-ce qu'après on va reprendre la chose ou on va la donner pour toujours?
4: Là, ce que tu vas amener ici, j'aimerais bien que vous donniez pour toujours. Ce que vous amenez, c'est dans l'idée, je donne quelque chose que je ne vais pas récupérer.
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8: Oui, c'est Jessica de la coordination de transplantation. C'était juste pour vous dire que donc le foie devrait être chez nous pour 15h15.
9: En 1981, mon père est décédé d'une cardiomyopathie d'origine inconnue. Il attendait un cœur.
8: 1h15, 1h15. Non, moi je vais plutôt dire 13h, on sait rien. On verra quand il... Donc là, on prévoit la voiture qui doit aller chercher le foie à l'aéroport.
10: C'est une chance de pouvoir donner des organes. Si je dois, moi, m'imaginer de mourir, et si je peux, en mourant, sauver quelqu'un, eh bien, je pense que c'est ce que je voudrais.
8: Oui, bonjour Fabien, c'est Jessica. Je t'appelle concernant donc le foie qui va arriver de Stuttgart en avion. Donc il devrait arriver vers 14h45 plus ou moins.
9: Le protocole pour pouvoir recevoir un cœur ou être greffé était beaucoup plus complexe en 81 ici en Belgique.
8: Il décolle de Stuttgart, donc dès qu'on notifie qu'il décolle, je te rappelle. Ça va? Merci, à tout à l'heure, oui.
10: Tout citoyen belge ou étranger vivant en Belgique depuis de plus que 6 mois étant enregistré à la commune est considéré comme donneur, sauf opposition dûment enregistrée.
9: Évidemment que j'étais conscient depuis l'âge de mes 6 ans, 7 ans, que mon père était décédé de cette maladie, de cette insuffisance cardiaque.
8: Ok. Donc maintenant, on attend juste qu'il nous confirme que le foie est arrivé à l'aéroport.
9: Voilà, il y a à peu près une dizaine d'années. Les médecins ont remarqué que je souffrais de fibrillation auriculaire, qui est une sorte d'arythmie, pour résumer. Et là, j'étais en train de terminer mes études de journalisme, donc c'était en 2009, dans la fleur de l'âge, à 34 ans. Ça m'a vraiment ralenti dans mes premiers objectifs d'être journaliste en mission, de travailler vraiment sur le terrain, de beaucoup voyager. Donc on va dire que ça m'est tombé un peu dessus en 2009.

0: Je suis Gia, j'ai 49 ans. Dans un mois, je fête mes 50 ans.
1: Je m'appelle Leda Nobile, j'ai 41 ans. Je suis médecin intensiviste, réanimateur, italienne, implantée en Belgique depuis 10 ans. Depuis 2 ans, j'ai pris par passion et par occasion le rôle de médecin référent des donneurs pour les soins intensifs dans mon hôpital et référent pour les soins intensifs de la transplantation en général.
0: Aujourd'hui, c'était le premier rendez-vous qui était quand même un peu stressant pour moi. De voir comment le corps avait réagi, on va dire un mois après ma sortie de l'hôpital.
1: Pour pouvoir donner les organes de quelqu'un chez qui le décès va se produire au moment de l'arrêt de la machine de ventilation, il faut que tout soit organisé à l'avance. Il faut qu'on ait pu bien faire comprendre à la famille que malheureusement, il n'y a plus aucune chance thérapeutique, que donc la seule chose éthiquement défendable pour nous, c'est d'arrêter les supports artificiels et de laisser la personne pouvoir mourir comme il le serait en absence de technologie, et que ces projets d'arrêt des thérapeutiques actives puissent s'inscrire dans un don d'organes. Ben, il faut que la personne soit favorable au don d'organes, que la famille puisse l'entendre et et donc on puisse définir qu'il y a une absence de contre-indication aux dons d'organes, que ce soit pour une opposition personnelle aux dons d'organes ou pour des questions médicales, comme s'il y a une pathologie néoplasique, on ne peut malheureusement pas donner les organes.

0: Une intervention peut durer 4 heures et quand c'est plus difficile, ça va durer 8 heures au maximum. En général, ça c'est des moyennes. En Belgique, 11 millions d'habitants, on a environ 300 transplantations du foie par an.
1: Comme on a quand même une pénurie d'organes, le temps d'attente sur la liste de transplantation s'allonge.
2: Il n'y a vraiment pas beaucoup de transplantations pulmonaires.
1: On peut sauver des vies.
2: Il n'y a pas beaucoup de donneurs. En Belgique, ça dépend des années, entre 80 et 100 transplantations par an.
1: Et si on imagine, on n'a pas besoin des organes, comme on dit, au paradis. Donc c'est mieux qu'ils restent ici pour sauver d'autres vies.
0: Je m'appelle Valerio Lucci, je suis chirurgien hépatobiliaire.
2: Je m'appelle Isabelle Etienne, je suis pneumologue depuis maintenant 12 ans.
0: Je pratique la transplantation et la gestion des dons d'organes, spécifiquement pour le foie.
2: Et je m'occupe de patients transplantés pulmonaires.
1: Je m'appelle Anna Rousselière, je suis cardiologue qui prend en charge les patients qui ont besoin d'une transplantation cardiaque.
3: Et c'est un travail d'acceptation. Je n'ai pas trop raté dans ma vie. Donc, je me suis préparée. Mais c'est vrai que la nuit, je me réveillais comme ça, avec des angoisses, en me disant, mais je ne comprends pas comment, déjà, on enlève le cœur et on met. Donc, je me suis dit, bon, déjà, il faut travailler sur l'idée de recevoir encore un cœur, encore

0: implanter chez le receveur implique le fait qu'on doit enlever l'organe. Les vaisseaux, il faut les disséquer justement pour brancher correctement l'organe qu'on reçoit. Donc c'est ça qui est important, c'est ça qui prend du temps. La dissection de tous les vaisseaux et de toutes les structures qui relient le foie à l'organisme. Et après, de rebrancher de la même façon le greffon avec des sutures. Donc on fait de la dentelle en fait. Quand on prélève les organes chez un donneur d'organes, on les refroidit avec un liquide de conservation spécifique. On les met dans une boîte en polystyrène remplie de glace. Donc ils sont en théorie à 4 degrés pendant le temps nécessaire du transport et de l'intervention chez le receveur.
1: Oui, bonjour, c'est Jessica. C'est juste pour dire que le foie est là, je suis avec devant le quartier. Je le mets dans le frigo ? Ok, super, merci beaucoup.
2: J'ai ramené des cartes Pokémon. J'ai pris un gros paquet. Parce qu'il y avait des cartes que déjà j'avais en double et que j'aimais pas trop.
3: C'est
2: un Playmobil. Et un bracelet. Il
3: fait quoi le
2: Playmobil?
3: Il bouge la tête.
2: J'ai ramené une voiture. Sinon, mon frère, je pense pas qu'il va jouer avec. Et je l'ai pris.
4: J'ai une boule magique. Non, pardon, pas une boule magique. J'ai une boule de neige.
2: C'est un canard.
4: En tout cas, c'était un truc que j'aime bien.
2: Je sais pas encore à qui je vais donner. J'hésite. Je sais pas, mais j'hésite.
5: J'ai pas envie de le donner.

0: donner, t'as un truc que tu veux plus, souvent pour vendre, et que tu l'échanges contre quelque chose que tu veux.
1: Bah, par exemple, quelqu'un que tu l'as jamais donné, tu dis, bon, pour une fois, je vais le faire plaisir, tu le donnes.
0: Par exemple, ça là, je lui donne un truc que je veux plus, et en échange, il me donne des cartes Pokémon que je veux.
2: Pour essayer d'être encore plus gentil avec elle, comme ça après, on assume sa bêtise.
3: On peut aussi donner si on a envie d'être copain avec quelqu'un, par exemple. Tu lui donnes comme ça, t'espères que t'es copain avec lui.
4: Je vais donner du temps à quelqu'un pour jouer au foot, parce que ça fait très très longtemps que j'ai jamais joué avec lui. Et donc je vais lui donner du temps avec lui.
5: Minimum 9, 8 et 6 lits de unités, donc 38 lits. Dans les unités, il y a tout type de patients. Chaque unité est organisée à peu près de la même façon, avec un bureau central des infirmiers, avec les monitos qui sont reliés aux monitos intérieurs des chambres, pour qu'ils puissent vérifier et rentrer en cas de nécessité. Et les chambres sont organisées tout autour de ce bureau d'infirmiers. Chaque chambre est une chambre seule qui peut se fermer. Et là, on passe dans le couloir propre où tout le monde passe. Et on a accès à gauche aux urgences. Et effectivement, là, il y a mes deux cartes de ces matins. On va passer par là. Je vous montre. Salut Adrien.
6: Ça va?
5: Ça va et toi? Et on a une très grande équipe, et ça, c'est vraiment ce qui fait un peu la qualité de soins, avoir beaucoup d'intervenants différents et pouvoir avoir toujours des professionnels de qualité au lit du malade. Et voilà, on espère pouvoir rester comme ça, parce qu'avec la crise des soins de santé, on va avoir de plus en plus de difficultés à pouvoir embaucher plein du monde. Et voilà, le chef de service.
7: Bonjour,
8: Delphine,
7: on
8: s'était téléphoné.
7: Bonjour, oui. Voilà. Donc je m'appelle Fabio Taccone et je suis depuis 2 ans le directeur des services des soins intensifs adultes dans l'hôpital universitaire de Bruxelles. Et de mon accent, vous avez compris, je ne suis pas belge, je suis un petit italien et je suis en Belgique depuis 2001. Donc ça fait 23 ans, 22 ans en fait à Erasmus. Donc, je suis déjà un ancien et je travaille en fait depuis presque toujours, avant avec les gardes et puis comme jeune médecin en réanimation. C'est quelque chose d'incroyable parce que c'est très difficile à expliquer aux gens qu'est-ce que sont les soins intensifs. Et en fait, l'explication la plus simple, c'est que vous avez une pathologie qui touche une partie ou plusieurs parties de votre corps dont la sévérité est tellement importante qu'il met en danger la vie même du patient s'il ne reçoit pas un traitement immédiat. Alors, l'hôpital qui a été construit, il a mon âge en fait, il y a 48 ans, ils ont une bonne idée en fait. Ils ont mis sur le même étage les urgences et les soins intensifs séparés par un couloir. Parce que souvent, quand on a une pathologie qui nous mène aux soins intensifs, c'est souvent un phénomène relativement aigu. Donc, c'est très proche en fait à la médecine d'urgence. On est spécialiste de rien. Donc, parfois, on a envie parfois, de faire tout le temps compliqué comme ils font certains d'autres spécialistes. Mais on a vraiment la vie des patients dans nos mains et on voit vraiment les améliorations ou parfois la dégradation très rapidement. Et puis, il y a une autre chose que dans les années, j'ai acquis aussi, c'est le fait qu'on se rend compte vraiment qu'on a affaire à des patients très graves et donc on a le côté humain qu'on peut découvrir dans d'autres disciplines aussi, par ailleurs. Mais le côté humain, l'accompagnement des familles, le fait aussi, il faut savoir, hein, on voit dans un service comme le nôtre, plus de 300 décès par an. Donc la mort fait partie aussi de notre quotidien. Voilà, en tant que médecin, le fait aussi de comprendre et de voir la mort permet aussi d'avancer, de comprendre mieux la souffrance des autres. Essayer de les accompagner, de les aider le mieux qu'on peut. Et donc, ça, c'est quelque chose qui m'a permis aussi de grandir comme personne.
6: Moi, je m'appelle Barbara. J'ai deux enfants. J'ai malheureusement perdu l'un des deux, Thomas, à l'âge de 19 ans. Il est décédé le 1er novembre 2016, après 3 jours de coma, suite à un accident d'apnée en piscine. Quand le téléphone a sonné le samedi matin, on m'a dit « Voilà, bonjour madame, je vous téléphone des urgences de l'hôpital Erasme. Votre fils a eu un accident en piscine. Il faudrait que vous veniez. » Et ma première réaction, je m'en rappelle très bien, j'ai dit « Oh, qu'est-ce qu'il a encore fait, cette andouille ?» Et j'ai dit « Est-ce qu'il va bien ?» Et puis la dame m'a répondu « Écoutez, venez, l'équipe vous expliquera tout. »
8: Allô ? Allô ?
9: Oui, bonjour Patrick.
8: C'est Jessica de la coordination transplantation. Je me permettais de vous appeler, je vous ai envoyé un petit email dans le cadre de notre symposium de 2024, donc ce sera notre 10e édition. Et c'est vrai qu'on voulait mettre à l'honneur l'euthanasie cette année. Ok, parce que donc nous en fait ça serait une table ronde où il y aurait, on a en tout cas invité une juriste qui est spécialisée dans le don d'organes, un peu pour lui poser des questions par rapport à l'euthanasie également. Donc il y aurait, si vous êtes donc ok, le suivi d'un patient dans le cas d'une euthanasie du point de vue médecin généraliste, et puis l'euthanasie au don d'organes une fois entré à l'hôpital, plus côté don d'organes quoi. Ok. C'est super gentil à vous, en tout cas. Oui, merci, au revoir.
9: Toujours.
8: Et donc, on a eu une offre compétitive, Eliane. Alors, un poumon, mais AB, très petit pour nous. Notre patient est très grand et en Hongrie, c'est un peu, de toute façon,
9: compliqué.
8: Ça n'allait pas. Size mismatch.
9: C'est des choses qui arrivent.
10: Je suis Eliane Angenon, je suis coordinateur de transplantation à l'hôpital Erasme depuis 1985. Et c'est un métier que j'avais envisagé pour quelques années, puis j'ai vraiment attrapé le virus. Et 38 ans plus tard, je suis toujours à mon poste. Donc notre métier est d'organiser tous du prélèvement jusqu'à la transplantation. Donc nous sommes une espèce d'interface entre les différents services, que ce soit les urgences, les laboratoires, les soins intensifs, les chirurgiens, le quartier opératoire, les receveurs, les infirmières de salle. Vraiment, on est au centre de tout ça et c'est en fait on est la plaque qui distribue l'information à chacun des intervenants au bon moment et pour que chacun soit à son poste au moment dit. Donc tout commence malheureusement par une triste nouvelle dans une famille, un décès qui est annoncé. Ensuite, le réanimateur a une entrevue avec la famille après consultation du registre national. Parce qu'il faut savoir que depuis 1986, nous avons une loi en Belgique concernant le don d'organes. Il y a un registre qui était dans un premier temps un registre de opposition, et puis très rapidement, c'est devenu un registre d'opposition et d'accord express au don d'organes. Et donc, on doit consulter cette base de données, c'est la première chose à faire. Donc, dans la majorité des cas, il n'y a rien indiqué. Mais depuis quelques années, on voit vraiment que les accords au prélèvement d'organes sont en nette augmentation. On est à presque 500 000 personnes maintenant inscrites pro-don d'organes. Et on voit que tout doucement, les oppositions, bien sûr, il y a des oppositions et c'est bien leur droit, sont en régression progressive.
9: Et tu as des nouvelles de celle de vendredi ?
10: Maintenant, dans la majorité des donneurs que nous rencontrons, quand on consulte cette base de données, il n'y a rien, ni accord, ni opposition. Et donc à ce moment-là, il faut avoir une entrevue avec la famille pour connaître l'avis du donneur. Pas l'avis de la famille, l'avis du donneur. On a théoriquement l'autorisation de prélever puisqu'il n'y a rien au registre national et que la loi dit qui ne dit mot consent. Mais nous avons pris le parti de toujours informer les familles de manière claire de nos intentions. Et donc on approche les familles en leur expliquant que le patient est dans un état de non-retour, qu'il ne reviendra jamais à la vie, surtout en mort encéphalique. La loi nous autorise à prélever. Et on regarde un petit peu si la famille émet une opposition de manière spontanée ou pas. Il peut très bien dire « Oh, il a vu une émission à la télévision et vraiment c'est quelque chose qui ne lui convenait pas et vraiment il ne voulait pas ça pour lui. » Ou d'autre part, on va dire « Mais oui, il est tellement généreux que c'est vraiment dépasser encore une fois la mort et donner le meilleur de lui-même au-delà de sa mort. Et donc ça, c'est important pour les familles. Et ces familles sont souvent pas rassurées, ni calmées, ni... Ils sont plutôt sereines après. C'est pas évident de se dire, voilà, on perd un être proche. Accepter que derrière, il aille en quartier opératoire pour être opéré, pour prélever les organes. Alors c'est fait avec beaucoup de respect, beaucoup d'humanité, mais c'est quand même une intervention. Voilà. Alors, on a beau vous dire, le patient est en mort cérébrale, il n'a plus de douleur, il n'a plus de réflexe. Quand vous le voyez aux soins intensifs, vous avez de quoi douter. Il est rose parce qu'il est oxygéné, son cœur bat, sa cage thoracique monte et descend parce qu'il y a le respirateur. Il est chaud au toucher. Pourquoi ? Parce que le personnel qui est autour, qu'il soit médical ou paramédical, veille à tout ça. Et donc, il a l'impression qu'il dort. Mais si vous déconnectez le respirateur, il ne va plus respirer tout seul. Hein. Donc il est vraiment mort, parce que la mort cérébrale, c'est la mort de l'individu.
6: J'arrive aux urgences, et là quand je suis arrivée, voilà, je me suis présentée, et vu les regards qui se sont croisés, on m'a dit, madame, votre fils est en labo de choc, venez. J'ai vraiment perçu que j'étais évidemment attendue. Je me suis dit, ça c'est pas bon signe. Et puis on nous a amené, ma fille et moi. Je me suis dit, ça c'est vraiment pas bon signe. Ça c'est l'endroit où on annonce les mauvaises nouvelles pour que, voilà, si les proches doivent réagir de manière importante, bah, ça se passe pas en salle d'attente devant les autres familles. Et puis le médecin est arrivé, enfin, l'intensiviste qui était là ce jour-là, il m'a expliqué la situation, que. Voilà, on avait amené mon fils de la piscine du Viria, où il avait fait un arrêt cardiaque en piscine, et on l'a réanimé. Mais il me dit, on ne comprend pas pourquoi, on n'arrive pas à réoxygéner son sang. Et puis, comme on n'arrive pas à le réoxygéner, on va devoir installer ce qu'on appelle un système d'ECMO. C'est une membrane extérieure qui oxygène en fait tout le sang. C'est comme un poumon artificiel externe. Et il me dit, mais voilà, la procédure en elle-même est déjà dangereuse, donc on n'est pas sûr qu'il va survivre à la procédure. Donc il me demande mon accord, donc je dis oui, bien sûr. Là, on me voit passer dans le couloir mon fils qui est emmené, évidemment, intubé. Moi, je ne me suis pas rendu compte à ce moment-là. Je n'ai pas vu les tuyaux, tout ça. J'ai vu mon fils. Ma fille, c'est quelque chose qui l'a beaucoup impressionné, évidemment. Toutes les électrodes, enfin, voilà, le respirateur externe auquel il était quand même branché. Elle avait 16 ans.

0: Monsieur Brice, dites-moi comment ça va depuis la dernière fois qu'on s'est vu.
1: Ben, ça descend. C'est de moins en moins bien.
0: Est-ce que vous avez été malade? Vous avez une bronchite?
1: Pour l'instant, j'ai un peu mal à la gorge.
0: Okay.
1: Le pourquoi, j'en sais rien, parce que j'essaye de faire attention.
0: Mais pas de fièvre, pas de toux, pas de clair?
1: Non.
0: Est-ce que vous faites encore un peu la kiné?
1: Deux fois par semaine.
0: Ok. Et les douleurs au dos, ça...
2: Donc moi, je fais des consultations pré-greffe. Et donc, on reçoit en consultation les patients avec évidemment des dossiers longs et compliqués. On leur fait faire tout un bilan pré-greffe en hospitalisation. Une fois qu'on a fait ce bilan, on décide toujours en réunion multidisciplinaire, c'est-à-dire avec les pneumologues, les chirurgiens, etc., les psychologues, les assistantes sociales, est-ce qu'on décide ou pas de proposer un projet de greffe aux patients.
0: Comment ça va pour respirer? La dernière fois, vous m'avez dit...
1: C'est plus dur.
0: Voilà, quand je marche, je dois vraiment m'arrêter. Si je marche un couloir, je dois m'arrêter avant la fin du couloir.
1: Des étapes, quoi.
0: Donc, ainsi que c'est de plus en plus difficile.
1: Ainsi que, par exemple, pour m'habiller, il me faut 20 minutes rien que pour m'habiller.
0: Okay.
1: Alors, quand je dois prendre une douche, là, c'est l'horreur.
0: Et pour manger, après manger, ça va vous
1: si je mange, c'est comment dire, si je mange, je dois enlever l'oxygène. Parce que quand je mange avec l'oxygène, j'ai l'impression d'étouffer.
0: Et donc voilà, comme on dit, il faut toujours profiter des bons jours pour faire des choses et les mauvais jours, il ne faut pas lutter, il faut juste accepter que malheureusement, quand on est aussi malade, c'est la maladie qui dirige la vie et que toute la vie s'organise en fait autour de la maladie. Hein. Monsieur est malade depuis de très nombreuses années, hein, parce que ça fait même un peu plus.
1: Même plus maintenant, parce qu'en 2010.
0: Ouais, donc déjà presque 15 ans. Et puis, au fur et à mesure des années, les choses se sont dégradées progressivement. Tout le jeu de la transplantation est de, évidemment, pas transplanter les gens trop tôt, mais pas les transplanter trop tard non plus. Donc, c'est toujours cette évaluation perpétuelle du risque versus les bénéfices. Et donc, maintenant, clairement, depuis là, quelques mois, une petite année, on est clairement passé... dans une maladie qui s'est maintenant très fort aggravée. Et donc, on a effectivement décidé qu'il était temps de faire la greffe. Et donc, maintenant, on attend avec impatience qu'il y ait un donneur pour monsieur et qu'il puisse être greffé.
1: Ouais.
3: Et donc, maintenant, il y a une question. Est-ce qu'il pourrait recevoir des poumons d'une femme?
0: Tout à fait. Donc, on ne choisit pas les donneurs en fonction du sexe. On choisit juste les donneurs en fonction de la taille et du groupe sanguin. D'accord. Donc ça se pourrait que monsieur reçoive des poumons d'une femme.
1: Si tu ne vois faire ça, c'est une femme.
0: Après, la probabilité, vu que monsieur est très très grand, est quand même faible.
2: Le temps d'attente est assez long. Un an et demi, deux ans pour avoir un organe. Il y a tout un accompagnement médical, mais aussi quand même un accompagnement psychologique, hein, des gens qui vivent des moments très difficiles pour les patients et pour les familles aussi.

0: Je te donne de la gentillesse.
1: Je te donne de la paix.
2: Je te donne moi.
3: Je te donne de l'humour.
4: Je te donne la connaissance.
5: Je te donne mon amitié.
6: Je te donne ma date d'anniversaire.
7: Je te donne mon aide.
8: Je te donne un mot gentil.
9: Je te donne mon courage.
10: Je te donne...
11: C'est une sorte d'écosystème qui se met aussi quand on reste 2 mois et demi à l'hôpital. Il y a des liens qui se créent, on écoute aussi, on observe, on écoute beaucoup l'équipe soignante, des infirmières, tout le corps médical qui fait un travail vraiment énorme.
12: Donc on parle du statut qu'on a un patient en hyper-urgence. Pour cela, il faut que le patient soit inscrit à Eurotransplant dans un statut de HU, donc c'est High Urgency, donc c'est haute urgence. Donc Eurotransplant se trouve à Leiden. Il regroupe en fait 8 pays, le Benelux, l'Allemagne, l'Autriche, la Slovénie, la Croatie et la Hongrie. Et les organes peuvent venir d'un de ces pays. Quand on met un patient en urgence, en fonction des différents critères demandés, quand il y a un donneur qui se présente et qui est compatible, il est proposé au centre qui a cette urgence en liste. Eurotransplant a un système d'allocation qui est très bien fait avec un algorithme mathématique extrêmement complexe qui prend un tas de paramètres, mais ça ne reste jamais qu'une estimation sur papier. Et donc, le chirurgien ou le médecin qui reçoit l'offre d'organe a lui de déterminer si l'organe convient à son patient ou pas. Et ça peut arriver que ça ne convient pas. Ce n'est pas très grave. L'offre repart dans Eurotransplant et on attend l'offre suivante. Maintenant, il y a des disparités aussi dans le don d'organes au sein d'Eurotransplant. Si vous avez... La Belgique est pro-don d'organes avec beaucoup de donneurs par million d'habitants et que vous avez une disparité avec l'Allemagne, où ils sont très bas en nombre de donneurs par million d'habitants. Donc Eurotransplant s'occupe des balances. Il faut que la balance soit le plus proche de zéro entre les organes proposés qui sont partis et ce qu'on a reçu.

0: un patient qui a subi une atteinte cérébrale aiguë, c'est cette atteinte cérébrale aiguë qui parfois mène à la mort cérébrale. Alors vous avez vu que dans le cas de mort cérébrale, le cœur bat, le poumon fonctionne, le malade il est là, mais en fait le cerveau n'est plus perfusé. Et pour la loi, ceci correspond au décès du patient. Donc quand on déclare la mort cérébrale, on fait un acte de décès, même si le cœur du patient bat toujours. Qu'est-ce qui se passe? C'est que du coup, comme vous allez en salle d'opération pour prélever les organes d'un patient qui est décédé, hein, parce que le cerveau il ne fonctionne plus, il n'y a plus rien qui fonctionne, n'ayant pas cette phase où le cœur doit s'arrêter à nouveau avant le prélèvement, de façon assez intuitive, on dit s'il n'y a pas de manque d'oxygène dans les organes, ces organes ils sont vraiment de très bonne qualité, parce qu'en fait, on va directement dans la salle d'opération au prélèvement. Le problème, c'est que vu que la mort cérébrale, c'est la lésion la plus grave qui puisse arriver à un cerveau, le cerveau est totalement déréglé. Et ce dérèglement, en fait, on l'observe avec le cœur qui a une chute de tension artérielle, le cœur commence à battre trop vite, parfois le poumon devient, il y a une perte d'oxygénation, le rein, il ne retient plus les urines, il commence à perdre de l'eau comme ça. Donc tous les organes sont déréglés. Et donc même si la mort cérébrale est techniquement la meilleure façon d'arriver au prélèvement d'organes, elle est très difficile à contrôler. Il faut donner davantage de médicaments pour que le donneur arrive en salle d'opération dans le meilleur état possible. Pour le donneur, en fait, qu'on dit à corps arrêté, c'est souvent différent parce qu'en fait, vous avez identifié la pathologie. On a accumulé toute une série d'examens et il faut des jours pour montrer qu'en fait, le cerveau est lésé de façon irréversible. Et souvent, on a un recul de temps nécessaire pour dire, vous savez, on a fait tous ces tests et on voit que cliniquement, vraiment aucune évolution. On a le temps d'avoir un avis extérieur si la famille le souhaite. Donc, la préparation du passage d'un malade qui est en lésion cérébrale irréversible à donneur d'organes, elle prend vraiment beaucoup plus de temps.
1: Un cœur arrêté, ce sont des patients qui présentent des lésions cérébrales irrémédiables. Et donc la loi belge dit bien qu'on ne peut pas faire d'acharnement thérapeutique. Alors là, on a un entretien avec la famille aussi en expliquant voilà, que les lésions sont telles qu'on ne pourra pas faire marche arrière ni avoir une récupération éventuelle. Et que donc, dans ce cadre-là, on peut envisager un prélèvement d'organes après un arrêt thérapeutique. La fin de vie se passe au quartier opératoire de manière très humaine, avec beaucoup de respect, avec la famille, si elle le souhaite, ce n'est pas une obligation, peut être près du patient. Quand le patient s'arrête au niveau cardiaque, à ce moment-là, il y a ce qu'on appelle une période no touch. Ça veut dire que c'est durant cette période, on ne peut absolument pas toucher le patient. Et cette période est de 5 minutes actuellement. Et durant ces 5 minutes, c'est la période durant laquelle le cœur peut éventuellement redémarrer, de manière tout à fait spontanée.
2: C'est comme s'ils ont fait...
3: Exactement.
4: Je suis Gia et je suis aujourd'hui pour le premier rendez-vous avec Dr Ousselière en cardiologie pour le suivi post-greffe il y a 6 ans et surtout de l'opération du 23 avril pour la finition de la transplantation cardiaque pour la valve mécanique.
3: Alors, donc, un conseil, donc c'est l'été, pour protéger la cicatrice, donc avec un crème solaire, donc vous passez vraiment beaucoup de crème solaire sur la cicatrice, même si vous êtes habillée.
4: Donc les même si je suis habillée, ah ouais.
3: Sauf si vous avez des vêtements anti-UV. Mais normalement, ça passe par le coton, et comme ça évite de donner une couleur un peu plus foncée à la cicatrice.
4: Ça va.
3: Alors, respirez par la bouche. Les poumons sont bien clairs. Vous pouvez vous allonger maintenant. Alors, je vais commencer par la cicatrice. Je vais appuyer un peu. Vous me dites si ça fait mal. Mais détendez-vous. Okay. Là, vous
4: allez là, aujourd'hui, c'était le premier rendez-vous qui était quand même un peu stressant pour moi, de voir comment le corps avait réagi, on va dire un mois après ma sortie de l'hôpital.
3: Vous avez maigri un peu, non? Vous êtes à combien?
2: 61,5. Ça fait sur 4 kilos. Il
3: n'y a que la chair à manger.
2: Mais c'est les muscles aussi, peut-être, en fait.
3: Donc on a la valve maintenant. Vous entendez le bruit de la valve?
2: De temps en temps, le matin. Quand...
3: Et ça vous gêne,
2: ah ben, c'est un peu futuristique, comme ça. Mais c'est surtout quand je suis couchée, je me lève. Ben, on s'habitue à tout.
3: Alors, je pense que oui, vous avez tué.
2: Ben, on a fait pire.
3: Alors, j'ai les mains froides, ça va.
4: Et donc, apparemment, les résultats sont bons, mais c'est vrai qu'il y a encore une fatigue qui est installée. Et j'étais quand même greffée à 44 ans. Donc, il y a eu 10 ans, enfin 9-10 ans, où j'ai fait un parcours d'insuffisance cardiaque chronique, hein, de patients malades du cœur, qui était assez complexe au niveau des anxiétés, mais comment on se situe en tant que femme à 35 ans, avec cette maladie, porteuse de cette maladie, de cette insuffisance chronique, comment est-ce qu'on se positionne, comment on vit, comment on crée, comment est-ce qu'on fait des enfants, est-ce qu'on ne fait pas des enfants. Et en 2018, j'ai attrapé une sorte de rhume qui s'est transformée en pneumonie. Et j'arrivais même plus à marcher parce que chaque fois qu'on fait une sorte de décompensation cardiaque, on se remplit d'eau. Et alors, on a du mal à respirer, à marcher, on devient gonflé. Donc là, j'étais hospitalisée. On a quand même dû me mettre dans le coma quelques jours pour que la pneumonie soit neutralisée. Ça affaiblit le cœur. Et je pense que les docteurs ont commencé à énoncer le fait qu'il fallait penser à une transplantation. Quand je suis sortie du coma, qui est quand même assez lourd, je sais que j'étais encore au service, aux soins intensifs. Je pense que c'est docteur Rousselière et toute sa délicatesse et l'équipe, voilà, qui est venue m'annoncer. Donc déjà, il faut comprendre. Et enfin, entre l'annonce mi-juin et la greffe le 26 juillet ou 27, c'est vrai que comme on ne sait pas ce que c'est, ouvrir le cœur, enfin ouvrir le stérin, on ne sait pas, mais c'est vrai que j'ai dû faire un travail pour éviter les rejets. Donc j'ai dû faire un travail, je dirais, spirituel, dans le sens voilà, si je faisais cauchemar la nuit, et d'accepter. Voilà qu'on change le cœur et donc on attend jusqu'au moment où on remonte en cardiologie, en chirurgie cardiaque ou l'unité coronaire et on attend qu'un donneur ou que l'équipe des médecins vous annonce qu'ils ont trouvé le bon cœur compatible. J'ai commencé le yoga pour pouvoir apaiser par la respiration, d'aller marcher dans la forêt. J'ai dû vraiment ralentir la cadence des festivités. C'est un chemin, on va dire, très intime, très existentiel. J'ai 49 ans.
0: J'ai 55 ans.
5: J'ai 64 ans.
6: J'ai 46 ans.
0: L'hôpital m'a appris qu'il fallait 2-3 ans avant de trouver un cœur, un donneur compatible. Et on m'a trouvé un cœur et donc...
7: J'ai été transplanté du foie.
0: J'ai été greffé.
6: J'ai attendu 8 mois.
0: Je suis resté à l'hôpital pendant 11 mois.
4: Et chaque fois, il y a eu un long processus avec toute une batterie de tests.
7: Ce qui fait, je suis resté 28 jours en soins intensifs. Mon état s'était aggravé et...
0: Le cœur fonctionnait pas bien.
4: Les symptômes, c'est être essoufflé.
0: Monter l'escalier, ça devenait un enfer.
7: J'étais en chaise roulante.
0: Se promener, ça n'était plus possible.
4: Il y a cet inconfort.
7: C'est pas facile de passer quand même 80 jours à l'hôpital.
4: Qui crée vraiment des angoisses existentielles, des angoisses de vie.
7: Donc, j'ai deux antirogènes, le néoral et le celcept.
8: C'est très difficile, franchement. C'est très, très, très difficile.
0: Plusieurs fois, mon cœur s'est arrêté et une fois, je me suis senti partir.
5: Et j'attends la greffe, j'espère bien vite.
4: Et on attend qu'un donneur ou que l'équipe nous annonce qu'ils ont trouvé le bon cœur compatible.
0: Et un jour, j'ai dit à ma fille, je crois que je ne vais pas y arriver.
4: Et c'est un travail d'acceptation. Je sais que c'est un donneur ou une donneuse de 40 ans. Je n'en sais pas plus.
0: On a le droit d'envoyer un message à la famille du donneur.
7: Tout le monde aimerait bien savoir qui était la personne.
4: C'est vrai que je pourrais écrire, mais je préfère le transformer en action, être disponible pour d'autres personnes.
0: Donc moi j'ai écrit, j'ai remercié. J'ai dit qui j'étais rapidement, mais j'ai
9: C'est fait anonymement, j'ai signé d'une initiale.
4: Voilà, et donc si on a une mission sur Terre, on reste en vie aussi. Donc je pense que j'ai encore des choses à faire sur cette Terre.
10: Légalement, nous aurions le droit de prélever les organes de toute personne candidate à un don d'organes. Ce n'est plus une question d'enregistrer son opposition, c'est une question de devenir responsable de son devenir. Et surtout, de décharger notre propre famille, à chacun, d'un poids horrible qui se surajoute en deuil. Vous pouvez aller sur le site mysante.be, il y a 4 choix, donner ses organes, oui, non, les tissus, oui, non, le corps à la science, ou certains tissus pour de la recherche scientifique.

0: Le poignard.
1: Oui.
0: Ouais.

0: Le mieux combien de centimètres?
1: C'est un plaisir de vous accueillir ici à la faculté de médecine pour ce Sympadote, la 10e édition déjà. Mais ce qu'on voulait dans cet anniversaire, c'est un peu faire un hommage aux pionniers de la transplantation.
2: Vous m'entendez? Allez, on termine le topo de cette séance dédiée à l'euthanasie. Allons voir les aspects légaux qui règlent tout ce cadre. Parfait. Madame Spitek, je vous remercie d'avance.
3: Bonjour, je remercie les organisateurs de m'avoir convié à vous rejoindre pour cette session qui s'interroge sur la piste que peut représenter l'euthanasie pour le futur du don d'organes. Il faut savoir que le moment charnière à partir duquel on peut envisager le don d'organes, en principe, c'est le décès. Donc les garanties qui entourent la constatation du décès dans toute législation sur le don d'organes sont tout à fait primordiales, puisqu'évidemment, il faut qu'aucun doute ne puisse planer sur le fait que les organes sont récupérés sur des personnes dont la mort est certaine, et il faut aussi qu'aucun doute ne puisse planer sur le fait que la prise en charge des personnes est différente selon qu'il y ait ou non une perspective de prélèvement. Il n'appartient pas au droit de définir la mort, et il s'est donc contenté d'exiger, dans la loi de 86, qu'elle soit constatée par 3 médecins selon l'état le plus récent de la science. La loi ajoute encore que ces médecins doivent être différents de ceux qui traitent le receveur ou qui effectueront le prélèvement de la transplantation de organes, et rajoute encore des aspects administratifs, puisqu'un procès verbal doit être rédigé pour attester de l'heure du décès et de la méthode de constatation. Alors, en Belgique est considérée comme donneur d'organes potentiels après le décès toute personne qui est inscrite au registre de la population ou depuis plus de 6 mois au registre des étrangers, à moins qu'elle ne s'y soit opposée de son vivant. La loi précise que l'opposition qui serait éventuellement exprimée au don d'organes peut être exprimée de la façon souhaitée, pour autant qu'elle soit claire, précise et surtout communiquée au médecin. C'est l'aspect évidemment le plus important, aspect qui peut entraîner une certaine insécurité juridique, et de ce fait-là, un système officiel d'expression de l'opposition a été organisé via une déclaration qu'on peut désormais soit enregistrer à la commune, soit via son médecin généraliste, soit directement en ligne via le portail masanté.be.
4: Il y a 3 mois, Emmeline, 16 ans, est décédée des suites d'une tumeur cérébrale. Quelques jours avant sa mort, elle avait annoncé à ses parents vouloir donner ses organes, ce qui a été fait et ce qui a permis de sauver plusieurs vies.
5: Ben voilà, je suis déjà fier d'être ici, d'être invité pour représenter les dons d'organes. Et bizarrement, c'est souvent les gens qui reçoivent, qui débattent ça, mais ici c'est l'inverse. C'est ma fille, à l'âge de 16 ans, elle a décidé de se faire euthanasier pour donner ses organes, donc pour sauver des personnes. Et petite anecdote aussi, elle a donné aussi son cervelet, comme elle est atteinte d'un cancer agressif, une tumeur cancéreuse au cerveau, et elle a décidé de donner son cervelet pour essayer de faire avancer la recherche. Voilà, donc je suis là pour la présenter. C'est vraiment elle qui a décidé. Donc sans elle, on ne l'aurait peut-être pas fait. Parce que quand vous êtes dans la tristesse, dans la douleur, vous ne pensez pas à ce genre de démarche. Et c'est vraiment elle qui nous a aidés et qui, pour moi, j'espère, va faire changer les choses et va faire avancer la générosité des gens, parce que le donneur...

La personne qui l'avait sorti de l'eau à la piscine du Seria et qui a commencé la réanimation, c'était un étudiant en fait en médecine. Et lui, il m'expliquait qu'en fait, il l'avait vu qui faisait de l'apnée au fond de la piscine. Il lui a dit « Mais qu'est-ce que tu fais ?» Il a dit « Non, t'inquiète, je fais de l'apnée. » Et donc l'étudiant a dit « Voilà, il a suffi de deux longueurs pour qu'il se rende compte que mon fils flottait au milieu de l'eau. » Donc il l'a sorti, mais donc ils l'ont réanimé, ils ont récupéré, donc son cœur est reparti. Mais bon, voilà, le fait qu'il était 3 mètres de profondeur. Ce qu'on a apprécié d'ailleurs, c'est qu'on a eu toujours le même intensiviste, en fait, qui a pris le relais, en tout cas pour communiquer avec nous. Ça nous a paru normal, c'est quelques mois après que j'ai réalisé que c'était impossible qu'il soit de garde 3 jours d'affilée. Et que donc... si c'est avec lui qu'on a discuté à chaque fois, c'est parce qu'en tout cas, entre eux, ils avaient décidé qu'on n'aurait qu'un seul interlocuteur. Et c'était vraiment une bonne chose, je pense. En plus, c'est vraiment quelqu'un... il a été extraordinaire avec nous, avec ma fille. Et donc, il réagit à aucun stimulus, à la douleur. Tous les signes sont péjoratifs, y compris les signes à la prise de sang, qui s'empirent. Il y a toute une série comme ça de marqueurs pronostiques qui permettent de définir la probabilité de sortir un jour du coma. Donc là, on était le dimanche soir, il nous dit, voilà, là, ce soir, on n'est déjà plus qu'à 0,03% de risque, si je me rappelle bien, qu'il se réveille un jour. Mais il dit, ça ne suffit pas pour prendre des décisions. Et donc, il nous dit, demain matin, ce qu'on va faire, c'est qu'on doit faire encore des examens, des potentiels évoqués. Et puis, appelez-moi demain vers 10h30 du matin. J'avais vu en sortant des soins intensifs, il y avait une affiche sur le don d'organes. J'avais dit à mon mari et à ma fille, il va falloir qu'on anticipe cette question. Je crains que demain, cette question va venir sur le tapis. Et mon mari m'a dit, non, je ne veux pas en parler. J'ai dit, mais si, il va falloir. Et donc là, on rentre dans la chambre de Thomas. Et là, je vois, il n'a plus d'électrodes, ils ont recoiffé ses cheveux. Donc, je me dis, bon, ben, ok, voilà, la décision, elle est prise. Et je vois déjà, il a, entre la veille et ce jour-là, il avait son teint jaune cireux, comme ça. Il y avait toujours cette forte odeur de chlore. Toutes ces petites contractions musculaires involontaires, c'était encore plus important que la veille. Donc, c'était vraiment très compliqué. Et donc là, le médecin nous explique qu'effectivement, les derniers examens qu'on attendait, tous les résultats, tout va dans le même sens. Et qu'en tout cas, à ce jour, il n'y a jamais aucun cas de patient qui s'est réveillé avec tous ces facteurs-là, pronostiques à ce point mauvais. Et donc je vois qu'il fait une petite pause, je sais ce qu'il va nous demander. Je crois, je ne suis pas sûre, mais je pense que c'est moi qui tout de suite... entamer la question du don d'organes. Ou en tout cas, il y a des phrases qui sont terribles et heureusement, il ne les a pas prononcées, ce médecin, de dire voilà, qu'au moins cette mort ne sert pas à rien. Mais si, ça ne sert à rien. Enfin, je veux dire, il n'y a rien qui donne un sens à la mort. Mais moi, dans ma tête, je me disais au moins que d'autres ne vivent pas le même drame que nous. Et puis voilà, c'est le monde dans lequel je veux vivre. Voilà, moi mon monde s'écroule aujourd'hui, tout me paraît noir. Et l'intensiviste a dit une phrase et je la trouvais tellement belle. Il a dit dans la tristesse, il n'y a que la solidarité humaine qui compte. Et donc, il a eu la délicatesse de ne pas parler du fait de sauver une vie. On ne sait pas entendre ça à ce moment-là. Mais par contre, ce qui m'a parlé, c'est oui, la solidarité humaine, ce qui nous relie tous entre humains, qui fait que, à ce moment-là, malgré tout mon chagrin, comment dire, mon monde s'écroulait peut-être, mais le monde, il y avait quand même une note d'espoir pour le monde, quoi. Et donc, je me suis dit, si je dois continuer à vivre, c'est dans ce monde-là que je veux vivre encore, et c'est le monde dans lequel mon fils

0: se sentait bien, quoi.
1: C'est quoi le rapport entre Denis et Denis et la nature?
2: La nature nous donne à manger, des bruits d'oiseaux et de la beauté.
1: En fait, nous, on donne du CO2 à les plantes et les plantes nous redonnent de l'oxygène.
3: Je reçois de la joie. Je reçois de l'amour.
4: Je reçois du bonheur.
5: Je reçois la confiance et le temps.
6: Je vois des belles fleurs là-bas.
7: Quand il y a l'hiver, les feuilles tombent parce qu'ils ont froid. Et quand il y a l'été, ben les feuilles tombent parce qu'ils ont chaud.
8: Oh, c'est trop beau. J'ai une fleur de compagnie.
9: Et j'aime bien cette couleur.
10: Je vois le...

0: ne peut pas se rendre compte de ce que c'est la souffrance. Je pense qu'une fois qu'on assiste à une telle souffrance, évidemment qu'on n'a qu'une seule envie, c'est d'aider les gens. Aider les gens à se sentir mieux, à se sentir soulagés. Et que parfois, malheureusement, cette aide, elle passe par accompagner les gens dans une fin de vie, puisqu'il n'y a plus aucune qualité de vie, ni même, en fait, d'espérance de vie. Il y a les cadeaux souvenirs, puisque malheureusement, les parcours de vie s'arrêtent aussi parfois à des moments. Et ça fait aussi partie de notre métier d'être là pour accompagner les gens jusqu'à la fin du parcours. Et tout ça, c'est vraiment des traces pour nous de jamais oublier ces gens. Il y a toute une série de patients qui sont extrêmement reconnaissants. Ils voient qu'ils ont besoin de donner quelque chose parce qu'ils ont reçu et qu'ils ont ce besoin de rendre quelque chose.
1: Est un documentaire réalisé par Delphine Salquin avec la collaboration de Zoé Sulico au montage et aux enregistrements. Prise de son, Zoé Sulico. Prise de son additionnelle, Irvic d'Olivier, Flora Loaiza et Delphine Salquin. Musique, Pascal Salquin. Mixage, Mathieu Charret. Avec les interventions des médecins de l'hôpital Erasme à Bruxelles. Les docteurs, Leda Nobile, Fabio Tacone, Isabelle Etienne, Anna Roussoulière, Valerio Lucidi, Thierry Gusto et les coordinatrices de la transplantation, Eliane Angenon et Jessica Prévost, Anne-Cécile Skifflet, juriste d'entreprise, et les témoignages de Barbara Dessart, Gia Abrassard, Messieurs Archambault, André Brice, Yacine Maoul, Olivier Blin et Barnabé Wals. Production, Lettre en voix, en collaboration avec l'Atelier de création sonore et radiophonique, ACSR, et Nonumoï. 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Merci à l'hôpital Erasme à Bruxelles. Merci à Jacques Béret, notre consultant médecin intensiviste. Merci aux coordinateurs de transplantation, Corentin Baclet et Charlotte Van Brandt. Les ateliers scolaires ont été organisés par l'ASBL Pierre Delune et menés à l'école à la Croisée des Chemins à Neder-Overenbeek dans la classe de Cécile De Vogt. Merci aux enfants pour leur participation.
2: 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Il est 13h.
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8: Non, Michel! 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

0: le 8 juin 2026. Hashtag je suis au tribunal, c'est le hashtag pour ceux qui ne peuvent pas se rendre au rassemblement de ce soir. Il y a les drames qui nous brisent le cœur et puis il y a ceux qui nous obligent à regarder en face ce que nos institutions, nos lenteurs et nos renoncements coûtent aux plus innocents. La mort de Liana, 11 ans, fait partie de cela. Comme souvent, l'émotion est immense, les hommages se multiplient, les visages tristes et en colère, les mots manquent et une question lancinante, insupportable, aurait-on pu éviter cela? Dans une démocratie, l'état de droit impose de ne pas condamner avant de juger, c'est un principe fondamental. Il protège chacun d'entre nous contre l'arbitraire, mais lorsque l'on découvre que le principal suspect faisait déjà l'objet d'accusations graves visant des mineurs, une autre interrogation commence. Hein, comment concilier la présomption d'innocence avec la nécessité de protéger les plus vulnérables? Cette affaire révèle tant de malaise, celui de l'institution confrontée à un manque chronique de moyens, à des procédures engorgées, à des délais qui s'allongent. Par conséquent, des dossiers mis sur pause ou abandonnés alors qu'il y a des vies, des humains, des enfants, des familles, des destins. Reconnaître ce qui se passe dans l'institution ne doit pas conduire à l'acceptation, car l'horreur n'est pas seulement dans le crime, elle est aussi dans toutes les occasions manquées de l'empêcher. Chaque signalement qui tarde, chaque enquête qui s'enlise, chaque alerte qui se perd dans les méandres administratifs, chaque décision reportée, faute de temps ou de ressources, aucun de ces éléments ne constitue à lui seul une faute. Mais lorsque l'irréparable survient, il compose, lui, le tableau que la société ne peut ignorer. On veut que les alertes deviennent des actions, pour que les procédures deviennent des protections, pour les promesses faites à chaque enfant, celles de grandir en sécurité, qui ne reste pas qu'une simple intention. Car lorsqu'un enfant perd la vie dans ces conditions, ce n'est pas seulement une famille qui est frappée, c'est toute une société qui est invitée à s'interroger. Au programme de cette matinale de 19h, samedi 13 juin 2026, à Le Point Fort d'Aubervilliers se déroulera la 4e édition du Festival Emmaüs Solidarité. Bâtir des ponts entre nos différences à travers la culture, la danse et le rire, c'est un des objectifs de Lotfi Wanzar, son directeur général qui est présent avec nous ce soir. Et c'est Lola qui mènera cette première partie. Le tour de l'actualité avec le Flash Info. Life is a Cabaret, c'est leur 4e spectacle qui aura lieu le 12 et 13 juin à la Maison des Pratiques Artistiques Amateur à Saint-Germain à Paris. L'association Holy Ship Musical sera aussi avec nous et ce sera avec Vladimir. En chronique actu, Zoé, ensuite Fabien en chronique libre et Renaud à la réalisation et Luna à la coordination.
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0: C'est un événement culturel et citoyen pour toutes et pour tous, chanteurs, DJ, humoristes, des jeux pour enfants et bien d'autres choses, tout ça au même endroit et c'est au festival Emmaüs Solidarité. Nous sommes avec son directeur général, avec Lotfi Wanzar et cette première partie ce sera avec Lola. Bonsoir à tous les deux.
2: Bonsoir à toutes et à tous, bonsoir Lotfi Wanzar. Donc vous êtes directeur général d'Emmaüs Solidarité. Vous êtes avec nous ce soir pour parler d'un événement qui approche, la 4e édition du festival Emmaüs Solidarité, qui va se tenir le samedi 13 juin au Point Fort d'Aubervilliers de 14h à minuit. Alors déjà merci d'être avec nous et peut-être pour commencer, vous pourriez nous présenter rapidement l'association Emmaüs Solidarité et ses principales missions.
3: Bonsoir Lola, merci pour cette invitation. Merci Francesca aussi pour les mots introductifs. Emmaüs Solidarité est une association du mouvement Emmaüs. C'est la plus grande association du mouvement Emmaüs. Tous les jours, nous accueillons plus de 10 000 personnes, des hommes, des femmes et hélas beaucoup d'enfants, 2 000 enfants en situation de sans-abrisme qui sont à la rue. Et notre travail avec les 900 salariés de l'association, c'est de les aider à retrouver leurs droits, à avoir un toit et de devenir aussi comme Madame et Monsieur Tout-le-Monde dans la cité, à Paris ou ailleurs en France, là où on a des centres d'hébergement. Et donc tous les jours, on accompagne en fait les personnes avec un accompagnement social global à travers la santé, à travers la recherche d'emploi et aussi la culture, les loisirs et effectivement les sorties culturelles.
2: Oui, d'accord. C'est ma prochaine question. Ce samedi aura lieu la quatrième édition du festival de votre association. Donc un festival culturel qui va mélanger des concerts, stand-up, DJ set, braderie solidaire et puis des rencontres avec l'ambition de promouvoir la solidarité et le vivre ensemble. Alors comment est née cette idée d'organiser un festival ? Pourquoi ce format plus culturel, comme vous l'avez dit, au lieu d'une campagne de sensibilisation plus traditionnelle ?
3: Écoutez, l'idée est partie d'un constat très simple. On sortait un peu de la période Covid et on avait un peu marre de la visio. On s'est dit, tiens, on ne se voit pas assez. On est tout le temps derrière l'ordi. On a même perdu les expressions du visage à travers la visio. Et on s'est dit, il faut qu'on fasse un événement où on se retrouve pour partager un moment convivial, pour rigoler ensemble, pour faire la fête tout simplement, entre salariés, mais aussi en invitant les personnes accompagnées. Et on s'est dit, 2023, on va se donner un objectif d'avoir 500 personnes. Et notre grande surprise fut que l'événement a pris en interne et en externe. Mmh. Et on a eu 3000 personnes qui sont venues faire la fête avec nous en 2023. Okay. Et on s'est dit, on va faire un événement un peu atypique. Je ne vous cache pas que je ne voulais pas faire un événement qui ressemblait aux autres. On s'est dit, avec les équipes, on va faire un événement où il y a 1000 personnes sans abri, réfugiés, qui sont hébergées chez nous. D'accord. Essentiellement, quand même beaucoup de familles avec des enfants. 1000 salariés, bénévoles, partenaires et 1000 personnes franciliens, franciliennes qui viennent acheter leurs billets et faire la fête avec nous, nous rencontrer pour découvrir le monde d'Emmaüs et passer un moment convivial.
2: Tous ensemble, ouais. D'accord. Et donc c'est vrai que vous parlez souvent du droit à la fête et au loisir pour tous et pour toutes. Pourquoi, selon vous, c'est aussi important de défendre ce droit-là au même titre que le droit au logement, le droit à l'égalité, à toutes ces questions-là? Pourquoi est-ce que le droit au loisir, vous le mettez aussi sur... vous y accordez une telle importance?
3: C'est hyper important pour nous et pour les publics parce que nous, on est partisans de l'accompagnement social global qui va défendre l'accès au logement, la santé, le travail, mais effectivement citoyenneté, culture, loisirs, parce que tout simplement, on s'est rendu compte quand les personnes sont à l'abri, quand elles arrivent chez nous, elles auront un toit, et ben là, c'est là où tout commence. Donc il va avoir un travail avec les assistantes sociales, avec les éducateurs sur les ouvertures de droits, mais après, les gens, ils s'ennuient. Aujourd'hui, pour être pleinement citoyen, il faudrait investir aussi la cité et parfois c'est pas naturel pour tout le monde. Donc nous, on va les aider en disant, on va préparer avec vous des sorties et c'est hyper important pour se sentir bien dans sa tête et dans son corps et retrouver cette estime de soi et cette confiance parce qu'on peut pas être pleinement citoyen si on n'a pas des moments culturels et on rencontre les autres.
2: D'accord, donc c'est ça concrètement, en fait, la culture elle peut aider à lutter contre l'exclusion et la précarité.
3: C'est un langage universel en fait, c'est la langue que tout le monde parle, même on ne parle pas la même langue, la musique, le rire, c'est vraiment des codes universels.
2: Ok, et alors vous nous avez dit que les personnes que vous accompagnez, elles participent avec vous au festival, et concrètement, comment elles participent au festival, quelles actions, comment participent-elles,
3: D'abord, on les a intégrées au comité de pilotage, parce qu'il y a une réflexion qui démarre très tôt dans l'année pour travailler sur la programmation, et ensuite, on sait le talent des équipes et notamment des personnes accompagnées. Et donc, on part d'un constat très simple. Les personnes qu'on accueille chez nous ont une histoire, un savoir-faire et de nombreux talents. Et donc, nous, on tire le fil et on essaye de les aider. Donc là, il va y avoir, par exemple, des expositions de choses fabriquées dans les centres. Pardon, il va y avoir de la confiture qui est fabriquée par nos équipes. Il va y avoir des savants travaillés. Il va y avoir aussi des vêtements confectionnés, donc plein de choses.
2: D'accord. Ok, très bien. J'ai déjà évoqué rapidement un petit peu le programme, puis vous venez de nous en dire plus. Quels vont être peut-être les temps forts de cette édition 2026? Est-ce que ça s'inscrit dans la continuité des autres éditions ou est-ce qu'il y a quelque chose de particulier cette année?
3: Il y a une forme de continuité, mais aussi pas mal de surprises que les festivaliers vont découvrir sur place. Le festival, il ouvre à 14h30, donc il aura lieu au point fort de Vervilliers, qui se trouve au 174 avenue Jean Jaurès. Alors il y a un métro, c'est la ligne 7, la station fort de Vervilliers, donc c'est vraiment très facile d'accès. On est juste à côté de Paris, le métro il est assez rapide. 14h30 l'ouverture, il va avoir tout de suite un ton en fait avec les enfants. Il y a beaucoup d'animations pour les enfants. Et d'ailleurs, je précise que les billets, notamment, sont gratuits pour les enfants de moins de 8 ans et un tarif préférentiel de 12 euros pour notamment les personnes qui n'ont pas beaucoup de ressources. Et donc, il va y avoir beaucoup de parties, notamment de jeux. Il va y avoir des stands de colorage. Il va y avoir un moment de cirque pour les enfants. Ensuite, il y a un temps vraiment stand-up. Avec des humoristes assez connus comme Walidia, comme Tom Baldetti, qui commence à vraiment beaucoup monter et qui fait rire beaucoup de monde. Il va y avoir aussi donc 2 heures vraiment de stand-up sous l'égide de Walidia, qui nous soutient maintenant depuis quelques années, qui vient vraiment nous donner un coup de main et on le remercie. D'ailleurs, on remercie tous les artistes parce qu'ils font ça vraiment avec le cœur et avec beaucoup de solidarité. Et ensuite, il va y avoir un moment aussi, il y aura de quoi se restaurer, donc boire, restaurer, etc. À 18h, 19h, c'est le temps des DJ. Donc, il y a Tata Fio qui vient mixer, il y a Tsamar, il y a 3 ou 4 DJ vraiment qui se relaient. Et à partir de 20h, c'est là en fait où les groupes musicaux commencent. Donc, on a un peu de salsa et de cumbia colombienne. On va avoir un des plus grands groupes ivoiriens qui s'appelle Mayway, en fait, qui est très très connu en Afrique. Ensuite, on va avoir Naira, on va avoir des artistes super. Donc, il y aura un peu pour tout le monde. Et j'oublie pas le marché des créateurs, puisqu'en fait, on pourra venir chiner des choses très intéressantes avec des prix très attractifs.
2: Ok, super. Bah, merci beaucoup pour cette programmation qui a l'air d'être très très chouette. Je voulais également vous poser une question. Donc ce festival, il défend l'accès à la culture comme un outil d'inclusion, mais ces dernières années, de nombreuses associations alertent sur la diminution des financements publics. Le secteur culturel, il fait également face à des restrictions budgétaires. Est-ce que c'est une source d'inquiétude pour Emmaüs Solidarité? Et si oui, est-ce que vous observez déjà des conséquences sur vos actions de terrain et sur votre capacité à accompagner les personnes les plus précaires?
4: Alors, on va répondre à la question juste après la petite pause musicale, si vous voulez bien. Tout de suite, on écoute Lala Rami avec le titre Inch'Allah.

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1: C'était Lala Rami avec le titre Inch'Allah, il est 19h16, vous êtes sur Radio Campus Paris.
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1: Tout de suite, on retrouve Lotfi Ouanzar, le directeur général de Emmaüs, le festival Emmaüs Solidarité, avec Lola.
3: Donc je vais vous reposer la question. Donc oui, vous organisez un festival qui défend l'accès à la culture comme outil de lien et d'inclusion, de lien social et d'inclusion. Mais ces dernières années, de nombreuses associations alertent sur la diminution des financements publics. Le secteur culturel également, il fait face à des restrictions budgétaires assez conséquentes. Donc est-ce que pour vous, c'est une source d'inquiétude? Est-ce que vous voyez ces conséquences-là sur vos actions de terrain?
4: Oui, c'est une vraie question. On est inquiet parce que, effectivement, les financements baissent, parce que le contexte international et national n'est pas bon. Mais ce qui est certain, c'est que les associations, ce sont le dernier filet de sécurité de la société. Elles font un boulot incroyable partout sur le territoire national, des associations de solidarité évidemment, mais culturelles, sportives, qui font du lien social dans les quartiers, dans les territoires reculés. Et aujourd'hui, on sent effectivement que les coupes budgétaires arrivent et que des associations sont de plus en plus en difficulté en termes de trésorerie. Et donc nous, le message qu'on envoie, c'est que les associations sont utiles, sont le socle, et elles sont aujourd'hui la fierté du pays. Je voudrais vraiment insister dessus. Et le festival qu'on fait d'ailleurs, c'est en fait une image qu'on envoie. C'est une image de solidarité, c'est une image du vivre ensemble, c'est une image de fraternité, et dire que malgré nos différences, les associations travaillent à apaiser les choses, à créer du lien social entre générations et entre des gens très différents. Donc la situation n'est pas bonne. Il faudrait qu'on soit plus unis, plus rassemblés, ou très rassemblés pour lutter et défendre une société beaucoup plus juste.
3: Très bien. Et donc oui, vous pensez réellement qu'un événement comme celui-ci, ça peut aider à changer potentiellement au moins les regards sur la précarité et essayer de pallier à ces conséquences que vous voyez sur le terrain. Comment est-ce que ce genre d'événement peut réellement avoir, parce que le contexte économique et politique, je pense qu'il y a quand même des répercussions très importantes qui peuvent être peut-être palliées avec des événements culturels, mais concrètement, de quoi vous avez besoin et comment on peut vous aider et oui, si vous pouvez nous en dire plus.
4: Oui, en fait, le festival pour nous, c'est un moyen. C'est un moyen, c'est un message qu'on envoie. On ne va pas changer le monde, mais quand même, je me dis que sur les 3000 personnes, notamment les 1000 personnes qui vont acheter leur billet, qui vont venir voir un spectacle de stand-up ou un groupe musical, et à travers ce billet-là solidaire, ils vont découvrir tout le monde Emmaüs Solidarité. Ils vont découvrir ce que fait l'association, ils vont parler avec quelqu'un qui vient d'Afghanistan ou du Pérou, qui a traversé la terre et qui est en France et qui essaie de construire sa vie. Ils vont découvrir de nouvelles cultures. Et aussi, je pense que le message qu'on envoie, c'est un message de paix, d'espoir aussi, et de croire en l'autre. Parce que nous, on croit qu'on ne peut pas être heureux sans l'autre. Ce n'est pas possible. Je pense qu'un pays où il y a une partie qui va bien, une partie qui ne va pas bien, c'est un pays qui n'est pas bien et qui ne peut pas avancer. Et donc, je pense que c'est important de semer des graines, de tisser des liens et de dire je suis passé à un festival, c'était sympa et surtout il y avait beaucoup de solidarité entre les gens. C'est un message d'espoir qu'on envoie, oui.
1: Vous avez des retours justement par rapport à ça, une fois le festival passé?
4: Oui, on a des retours parce que c'est la 4e édition. Donc les gens sont satisfaits, ils ont passé un bon moment. Le prix quand même, il est très attractif. 12 euros en pré-vente, 15 euros le jour J et 8 et gratuit pour notamment les enfants. Et on trouve plein de choses, donc c'est vrai que c'est un tarif solidaire. Mais ce que j'ai oublié de mentionner, c'est que l'argent qu'on récolte, en fait, va nous permettre de faire des projets culturels pour les personnes. Par exemple, on va organiser des voyages, on va acheter des radios, on va acheter du matériel musical, on va emmener les enfants en colo, on va faire des séjours de rupture. Donc tout ça, c'est important de montrer aux personnes qu'on accompagne qu'elles ont droit à la culture et de passer du bon moment.
1: Et on part, on finit avec les faits, en tout cas, cette perception de dire que la culture est un luxe pour arriver à plutôt à quelque chose de concret qui va enlever les barrières et qui favorise l'inclusion, j'imagine.
4: C'est exactement ça. Faire tomber les barrières et que les gens se retrouvent égal et passent un bon moment. Et le statut tombe, en fait, au festival. Et en fait, ce qui est génial, l'année dernière, on en parlait avec les équipes. À la fin de la journée, pratiquement 23h30, il y avait des personnes hébergées dans nos centres, voilà, qui dansaient, qui discutaient avec des personnes insérées dans la société. Ils passaient un bon moment parce qu'ils avaient en fait des choses en commun à partager. Et c'est ça qui est génial, de voir malgré nos différences, on peut passer un bon moment.
1: Et sur 3 ans, sur 4 ans, est-ce que vous avez vu la fréquentation évoluer? Vous avez certainement des...
4: Alors, on aimerait bien faire évoluer la fréquentation. En revanche, on est tenu par le lieu en termes de sécurité, parce que le lieu ne peut pas accueillir plus de 3000 personnes. Mais peut-être l'année prochaine, pour la 5e édition, pour le 5e anniversaire, peut-être qu'on ira ailleurs dans un lieu encore plus grand. Il faut qu'on en discute. Ça dépend de cette année. Si on a beaucoup de monde, on a beaucoup d'auditeurs de Radio Campus qui sont dans la file d'attente.
1: 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Et justement, alors quel regard vous aimeriez, parce que là on a 4 éditions, on sait, mais vous, le souhait, c'est quel regard aimeriez-vous que les festivaliers porte justement sur les personnes accompagnées lorsqu'ils repartiront chez eux?
4: Je veux qu'elles s'amusent, ça c'est la première chose, qu'elles passent un bon moment entre copains ou en famille ou avec les personnes sur place. Je veux aussi qu'elles repartent avec de l'espoir, avec un savon confectionné par une personne sans abri, en disant tiens, en fait, peut-être j'ai été dur avec mon regard sur les gens en précarité, mais finalement, être en précarité, c'est pas un choix. C'est parfois des choses subies et que les gens essayent de s'en sortir avec des associations comme Emmaüs Solidarité. Voilà, un peu d'espoir, un peu de douceur, ça fera pas de mal dans ce monde brut.
3: Vous aurez sûrement aussi peut-être des stands d'information pour les gens qui souhaitent en savoir davantage, peut-être devenir bénévole aussi, parce que vous avez un...
4: Exactement.
3: Oui, ok.
4: Exactement, on a 700 bénévoles, mais on en cherche toujours. Donc il y a des missions très précises, notamment on a beaucoup de demandes sur le soutien scolaire, parce qu'on a 2000 enfants, et parfois on a besoin effectivement de les aider à faire les devoirs le soir. On cherche aussi des bénévoles qui font de la conversation en français. On a des bénévoles aussi, notamment sur la recherche d'emploi, on cherche plein de gens, on a des distributions alimentaires cet été, donc il y en a pour les jeunes, pour les personnes qui ont du temps, donc on cherche des bénévoles, effectivement.
1: Alors, j'ai une question qui m'interroge sur votre site, vous parlez de Vagabond Market. Est-ce que vous pouvez développer, définir?
4: Oui, Vagabond Market, ce sont des jeunes créateurs qui se sont unis pour effectivement exposer des choses confectionnées, qui sont confectionnées de manière solidaire avec des prix très attractifs.
1: Donc c'est ce dont vous parlez tout à l'heure, les confitures.
4: C'est ça, c'est des créateurs. Des créateurs qui vont vendre leurs produits.
1: D'accord.
4: Et en fait, les gens peuvent venir chiner, acheter des vêtements, acheter des boucles d'oreilles, acheter
1: des accessoires,
4: etc. Ce sont des commerçants solidaires. Et par contre, de l'autre côté du festival, on va avoir aussi des stands solidaires où là, en fait, les personnes accompagnées chez nous vont vendre des choses. Alors, ce n'est pas le même volume, mais ils vont des confitures, des savons. Oui. Hyper bon, la marque Uni, c'est une marque qu'on a créée. Et en fait, il y a à manger, il y a pour se vestir, pour les accessoires, il y a tout. C'est comme en fait une braderie.
1: D'accord.
4: Aussi.
1: Ah, ouais. C'est génial. Mmh. Alors, pour nous, ceux qui nous écoutent, on se retrouve samedi. N'oubliez pas, donc, on vous fait, vous offre 10 places. N'hésitez pas à nous écrire. En tout cas, on arrive à la fin de cette interview. Je vais rappeler toutes les informations pratiques. Donc, ce sera à Le Point Fort d'Aubervilliers, au 174 avenue Jean Jaurès, vous me dites, 93 000 Aubervilliers. En billetterie, je vais faire le détail. Donc, vous avez 3 tarifs, donc gratuit pour les enfants jusqu'à 8 ans. Tarif réduit avant 18h, c'est 12 euros. Ensuite, après 18h, c'est 15 euros. Il y a intérêt à venir avant 18h pour bien profiter. Et ensuite, tarif plein avant 18h, c'est 15 euros. Et après 18h, 18 euros. Et très intéressant, il y a des stand food, c'est
4: ouais,
1: ça
4: exactement.
1: Donc, avec les cuisines du monde, il y en a pour tous les goûts. Et les horaires, je rappelle, c'est donc l'ouverture est à 14h30. Les activités, c'est de 14h30 à 19h avec les animations. Le stand-up à partir de 16h. Et ensuite, DJ set et concert à partir de 17h30 jusqu'à minuit.
4: Exactement. Et la ligne de métro Fort de Verrilliers sur la ligne 7.
1: La ligne 7.
4: Donc, pas d'excuses.
1: Pas d'excuses. En tout cas, merci beaucoup d'avoir été avec
4: merci
1: nous.
4: À vous, merci à Radio Campus.
1: Merci
4: aux étudiants.
1: Merci.
3: Merci à vous.
1: Tout de suite, c'est le Flash Info.
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1: Le tour de l'actualité ce soir, affaire Liana, l'émotion et les questions sur les défaillances institutionnelles après la mort de la jeune fille Liana. L'émotion reste immense partout en France. Des marches blanches et rassemblements sont organisés ce lundi. Le ministre de la Justice a annoncé une revue des milliers de plaintes concernant des mineurs reconnaissant des défaillances dans le traitement de certains dossiers. L'affaire provoque un débat national sur la protection de l'enfance et le fonctionnement de la justice. Nouvelle escalade entre Israël et l'Iran. La tension monte de nouveau au Moyen-Orient. Des tirs de missiles et des frappes militaires entre Israël et l'Iran font craindre un embrasement régional. La communauté internationale suit avec inquiétude cette détérioration rapide de la situation. L'Ukraine, l'Europe accentue son implication. Alors que les discussions diplomatiques se poursuivent, les dirigeants européens cherchent à jouer un rôle plus actif dans la recherche d'une issue au conflit. Les questions de défense européenne et de soutien à l'Ukraine occupe une place centrale à quelques jours du G7 organisé en France. Football, les Bleus bouclent leur préparation au Mondial. L'équipe de France dispute ce soir à Lille son dernier match de préparation face à l'Irlande du Nord avant son départ pour les États-Unis. Les hommes de Didier Deschamps entreront ensuite dans la Coupe du Monde avec un premier match contre le Sénégal le 16 juin. Tout de suite, on fait une petite pause musicale. On écoute Loa Mercury avec un titre Un homme et une femme. À tout de suite.

0: C'était un homme et une femme de Loa Mercury. 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
0: Et c'est la chronique de Zoé. Zoé qui va nous faire le retour et l'analyse du premier meeting de Jean-Luc Mélenchon. Bonsoir Zoé.
2: Bonsoir. Alors, ce week-end, la course à l'Élysée pour 2027 a officiellement franchi un cap avec le premier meeting de campagne de Jean-Luc Mélenchon. Dimanche 7 juin, le leader de la France insoumise s'est offert un premier bain de foule à Saint-Denis. C'est ici, dans ce département, que le leader insoumis a érigé en laboratoire sa nouvelle France depuis 2018. À la tribune, Jean-Luc Mélenchon a adopté une posture de rassembleur. Pour cette campagne, l'ambition est d'élargir la portée idéologique de son concept politique de Nouvelle-France. Cette notion s'adressait prioritairement aux banlieues. Désormais, la Nouvelle-France doit être perçue comme une doctrine globale qui désigne toute personne susceptible de voter pour lui face à l'extrême droite. Elle intègre ainsi des thématiques universelles, que ce soit, je cite, les nouvelles relations entre les femmes et les hommes, le changement de forme de la famille, la nouvelle masculinité, la demande de liberté dans l'attribution des genres, les migrations intérieures ou la nouvelle classe salariée. En y adjoignant le rappel factuel qu'un Français sur trois est issu de l'immigration, le candidat façonne un récit factuel, antiraciste et métissé, conçu pour enfermer le camp adverse dans ses propos dans ses propres contradictions. Car la méthode doctrinale du mouvement repose sur la théorisation d'un affrontement binaire. Jean-Luc Mélenchon a ainsi formalisé la frontière du « e » contre « nous ». Dans la catégorie du « e », il place le Rassemblement national qu'il accuse de propager un suprémacisme destiné à diviser les peuples, une dynamisme qui bénéficierait de la complicité je cite, « patrons irresponsables et d'élites médiatiques islamophobe. Face à cela, le « nous » désigne ce qu'il qualifie de nouveau prolétariat du XXIe siècle, que l'Institut La Boétie, le think tank dirigé par Jean-Luc Mélenchon, décrit comme « ce peuple composé d'abstentionnistes, de déçus de la politique, d'intermédiaires et d'ouvriers de flux ». Sur le plan programmatique, le catalogue des propositions a été décliné. Le SMIC à 1700 euros, la création d'une sécurité sociale intégrale gérée par ses cotisants, l'abrogation de la réforme des retraites pour un retour à 60 ans, le rejet du libéralisme européen, une nouvelle législation qui s'attaque aux empires médiatiques, une loi cadre contre la pédocriminalité suite au drame Liana, mais aussi les questions territoriales avec la promesse de l'indépendance pour la Nouvelle-Calédonie et une autonomie étendue pour la Corse. Mais impossible de terminer ce meeting sans une pique à ses partenaires de gauche, tandis que le PS s'enferme dans la définition de primaires complexes et successives. Jean-Luc Mélenchon a choisi d'imposer un rapport de force unilatéral en déclarant, je le cite, « la primaire est finie, c'est nous qui avons gagné l'honneur de marcher en première ligne ». Par ailleurs, Mélenchon a proposé une offre fédérative à l'égard des écologistes et des communistes, une proposition autour d'un compromis managérial, un ralliement derrière la candidature Mélenchon en échange de portefeuilles ministériels et d'un accord pour les élections législatives. Reste à savoir si le reste de la gauche acceptera cette invitation à s'aligner derrière le quadruple candidat.
0: Merci beaucoup Zoé, merci pour ce retour et cette analyse. Tout de suite, c'est le Zoom.
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0: C'est leur quatrième spectacle, Life is a Cabaret. Il aura lieu le 12 et 13 juin à la Maison des Pratiques Artistiques Amateurs Saint-Germain à Paris. L'association Holy Ship Musicals est avec nous pour la deuxième partie de cette émission et ce sera avec Vladimir. Bonsoir Vladimir.
4: Bonsoir et bonsoir tout le monde. Bonsoir à toutes et à tous. Alors aujourd'hui, je suis très heureux de recevoir au micro Gauthier et Laure. Gauthier, on a l'habitude de t'entendre sur les ondes de Radio Campus parce que tu fais beaucoup d'interviews en tant que bénévole. Tu fais des des chroniques absolument légendaires. mais là, aujourd'hui, c'est moi qui t'interview parce que tu es aussi comédien, chanteur, peut-être même danseur.
5: Tout à fait, les trois, je suis tout.
4: Exactement. Dans du coup, cette comédie musicale qui s'intitule Life is a Cabaret et qui va jouer les 12 et 13 juin prochains à la MPAA Saint-Germain. Donc du coup, on va parler un peu de tout ça ensemble, hein, en une grosse dizaine de minutes pour aborder un peu tout ça. D'abord, je vais revenir un peu sur l'association qui organise tout ça, puisque c'est une association qui propose des comédies musicales de spectacles amateurs et qui s'appelle Holy Sheep. Pourquoi Holy Sheep Musicals ? Est-ce que c'est un jeu de mots avec Holy Sheep ou est-ce qu'il y a un rapport avec les moutons ?
6: Alors, c'est vraiment bien vu parce que oui, il y a un jeu de mots. En fait, c'est vraiment les deux. C'est parce que la présidente de l'association, à l'époque où elle a fondé, a habité rue Bergère, donc c'était les moutons, et parce que dans la comédie musicale qu'on montait du coup pour la première année, il y avait effectivement des harmonies sur Holy Sheep, et ça faisait partie du coup du, bah, on va dire, de tout le laïus qui a fait que... ils ont choisi ce nom pour l'association.
4: En tout cas, ça reste en tête, c'est top. et du coup, donc l'association se décrit comme une association de théâtre, on va dire, musical amateur, qui souhaite faire découvrir aux Français, surtout aux Parisiens, du coup, les comédies musicales anglo-saxonnes, surtout américaines. D'où ça vous est venu, cette passion pour ces comédies musicales ?
5: Moi, ça m'est venu depuis longtemps, finalement. Je me suis rendu compte que même... au fil des moments où je grandissais, il y avait plein de petits indices comme quoi j'allais devenir fan de comédie musicale au bout d'un moment. Et à un moment, tout s'est assemblé et j'ai vu ma première comédie musicale sur scène en 2021 à Londres. Et j'étais en mode, mais c'est incroyable, je veux faire ça tout le temps, ça a l'air exceptionnel.
4: C'était quoi comme comédie musicale ?
5: C'était Come From Away, ouais. Une comédie musicale sur le 11 septembre 2001, alors qui n'est pas le plus feel-good des événements, mais pourtant, c'est une comédie musicale qui raconte c'est tous les avions qui allaient aux États-Unis ce jour-là ont été détournés vers une petite ville au Canada, et en fait, ça raconte comment des gens qui n'étaient pas destinés à se rencontrer se rencontrent, etc. Et finalement, d'un sujet qui est vraiment... terrible. Ça part sur un truc qui est assez feel good finalement, en mode bah c'est quand même bien de rencontrer des gens avec bon bah des hauts des bas, c'est une histoire, etc.
4: Et toi alors ?
6: Moi je me reconnais un petit peu. Enfin a posteriori c'est facile de se dire oui en fait ça a toujours été là dans ma vie. Moi en fait j'étais amie avec la sœur de la fondatrice et ils cherchaient des gens. Du coup j'ai rejoint et je suis très heureuse aujourd'hui de faire ça depuis bah, du coup 4 ans. Et en fait, j'avais chanté un peu avant, j'avais fait du théâtre, j'avais un groupe au lycée.
4: You're a girl.
6: Voilà, et puis en fait, ça a commencé et c'était vraiment une aventure qui prend un peu au trip parce que au début, ça commence, on est juste, on danse tous ensemble, on fait des harmonies et puis en fait, on apprend comment organiser un spectacle, faire une production, faire des événements, rencontrer d'autres associations qui font la même chose que nous et puis maintenant même faire la communication de l'association.
4: Et pourquoi faire découvrir la comédie musicale anglo-saxonne aux Français ? Est-ce que du coup c'est parce que la France est un pays qui ne connaît pas autant d'engouement pour les comédies musicales qu'on peut en trouver dans le monde anglo-saxon, même si on a nos comédies musicales adorées de Jacques Demy, etc., qui s'inspiraient beaucoup des Américains et tout. Est-ce que du coup le public, parce que vous êtes à votre quatrième comédie musicale, hein, c'est la quatrième que vous faites, est-ce que vous sentez que du coup, y a un public qui est en recherche de ça ? Est-ce que vous sentez que c'est un public qui apprécie autant ?
5: Oui, en fait, au moment où l'association a été créée, c'était quand même pas aussi flagrant. La comédie musicale était quand même quelque chose de très niche, ce qu'il est toujours aujourd'hui, mais qui commence à l'être de moins en moins, en tout cas en France. Et en fait, c'est une initiative dans le but de démocratiser en fait la comédie musicale en France, de faire en sorte qu'il y ait plus de spectacles et surtout des spectacles qu'on n'aurait pas forcément l'occasion de voir de manière professionnelle, parce qu'on fait aussi des reprises de comédie musicale qui existent déjà. L'année dernière, on a fait The Guy Who Didn't Like Musicals, qui est un truc qui est vraiment encore plus niche que des comédies musicales très connues. Mais du coup, c'est quand même bien de pouvoir montrer à des gens en fait que la comédie musicale, c'est pas que ringard, c'est pas que des vieux trucs des trucs comme Notre-Dame de Paris, Mozart, l'opéra rock, qui commencent à dater vraiment beaucoup.
4: On a le droit d'aimer,
5: bien sûr,
4: on les embrasse,
5: mais on adore nous-mêmes, hein. Mais en fait c'est aussi des trucs qui sont modernes, qui peuvent être modernes et qui continuent en permanence à se réinventer finalement.
6: Ouais, et puis en plus, je pense que maintenant, en voyant l'évolution des programmations des théâtres parisiens depuis les dernières années, on peut voir qu'en fait, on a commencé à un moment où en fait, l'engouement commençait à se créer. Et maintenant, en fait, il y a beaucoup plus de programmation de comédies musicales étrangères. Enfin, là, je pense il y a Chicago qui est du coup au Casino de Paris. Il y avait Dear Evan Hansen, enfin, Cher Evan Hansen, la version française. En fait, ça s'est fait aussi au niveau professionnel sur ces années-là. Je pense qu'on.
4: Et bien justement, du coup, ça me. Côté, tu disais quelque chose sur le fait que les comédies musicales pouvaient être sérieuses et traiter de sujets sérieux. Et c'est pas juste des gens en costume bariolé qui font rire les foules en chantant très fort, même si j'adore Mamma Mia. Donc là, du coup, vous présentez une comédie musicale qui est inspirée de Cabaret, donc une comédie musicale très célèbre des années 60 qui se déroule dans un cabaret, du coup, du Berlin de la fin de la République de Weimar, donc tout début des années 30, donc dans un contexte qui n'est pas forcément très fun. Est-ce que vous pouvez nous raconter rapidement un peu l'histoire, comment ça se passe, qu'est-ce qui se déroule dans les grandes lignes?
6: Dans les grandes lignes, Cabaret, c'est en fait comment les gens qui font partie de ce microcosme du cabaret berlinois, qui est en plus caractérisé par une liberté de mœurs très... hyper importante, quoi. C'est beaucoup d'extravagance et puis un petit peu de n'importe nawa, quoi. C'est comme ça.
4: Bah, clairement, c'était le Berlin des années de la République de Weimar, c'était connu pour ça. Le jazz était à son apogée à cet endroit-là,
6: exactement,
4: etc.
6: Ouais. Et du coup, en fait, on suit un peu le destin des personnages et comment ils subissent du coup l'arrivée du fascisme à ce moment-là. La pièce originale, elle est extrêmement bien écrite, c'est très mesuré, beaucoup de nuances. Moi, ce que j'aime beaucoup, c'est qu'en fait, tous les personnages sont un peu gris. Il n'y a pas vraiment de héros. Enfin, ils sont tous un peu... ouais, c'est des humains, quoi. Et du coup, c'est une pièce très humaine. Et bon, forcément, ça fait un peu écho aujourd'hui. Et puis, bon, les musiques sont super.
5: Et donc nous, on a fait une version différente de ce truc-là, en reprenant quand même certaines idées, mais en le retranscrivant à aujourd'hui, on a fait un truc qui se passe dans un futur plus ou moins proche. C'est que ça reste secret, la date à laquelle ça se passe. Mais pour faire écho à ce qui se passe aujourd'hui, on a... quand même une remontée de l'extrême droite et des idées racistes, fascistes, etc. et qui est très terrifiant et qui, en fait, ça fait 10 ans, 10-15 ans qu'on se retrouve avec quand même une idée que peut-être que c'est peut-être des choses qu'on va revivre et du coup, on a voulu remettre ça un peu au goût du jour.
4: Cette comédie musicale parle d'êtres humains qui sont dans ce cabaret-là, dans lequel il y a une espèce de vie folle qui se crée, mais qui se retrouve un peu confrontée à la réalité de ce qui se passe à l'extérieur. Et donc, du coup, leurs relations vont changer. C'est un peu ça le pitch de la comédie musicale.
5: C'est ça. Là, on a la comédie musicale cabaret originale se passe sur vraiment plusieurs semaines, et on a changé le scope, l'objectif. Je suis bilingue.
4: Oui, parce que ça chante en anglais aussi.
5: Et là, ça se passe en une soirée. En fait, en une soirée où la situation politique à l'extérieur est de plus en plus instable et on a des gens dans le cabaret qui sont des différentes différents points de vue finalement de c'est dangereux, est-ce que c'est si dangereux, est-ce que moi je vais rester, est-ce que je vais partir, etc. Et plusieurs questions qui sont posées comme ça.
4: Ah d'accord, ça a l'air absolument passionnant.
0: Alors on reprend l'interview juste après, on va faire une petite pause musicale, on écoute Crush de Louise Bessix. À tout de suite.

0: C'était Louise Bessix avec le titre Crush.
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0: Et on retrouve tout de suite Vladimir avec ses invités, l'association Holy Ship Musical.
2: Oui, bah du coup on a parlé de la comédie musicale que vous allez nous proposer les 12 et 13 juin prochains, Life is a Cabaret. Donc on avait parlé un petit peu du coup de l'histoire dans la première partie de l'interview, de ce dont ça parle, et aussi que c'est une association qui propose du théâtre de comédie musicale amateur. J'aime pas ce mot, parce qu'amateur ça peut dire plein de choses différentes. Parfois ça peut être une qualité absolument incroyable, c'est juste que du coup bah, les gens, c'est pas votre métier j'imagine, principal, vous n'êtes pas intermittent du spectacle, etc. Mais du coup, de ce que j'ai pu en comprendre, c'est que ça va être vraiment une production qui est assez impressionnante puisque vous allez avoir un groupe en live sur scène qui va vous accompagner. Est-ce que vous pouvez nous décrire un peu à quoi pourra s'attendre le public en arrivant dans cette salle ?
3: En termes de musique ?
2: En termes de musique, en termes de décor, en termes de groupe, comment ça s'est monté quoi ?
3: Bah, bon, du coup, il y aura effectivement un orchestre sur scène avec des musiciens qui sont incroyables. On a vraiment la chance de travailler depuis plusieurs années avec des gens qui sont... enfin, un groupe, réel groupe qui s'est créé. Donc, il y a une très bonne entente et ça s'entend aussi musicalement. On travaille aussi avec des ingés, du coup, lumière qui sont... un ingé lumière, enfin non deux en fait,
4: ils sont tous exceptionnels,
3: vraiment, ouais, voilà, vraiment qui sont très très forts et en tant que comédien en tout cas ça fait vraiment quelque chose de passer sur plateau et d'avoir vraiment la technique qui arrive et en fait quand les lumières arrivent, quand on a vraiment la sonorisation et tout, c'est vraiment incroyable. Puis on a aussi la chance de jouer à la MP2A du coup qui la maison des pratiques artistiques amateurs de Paris qui en fait comme ça c'est dédié aux pratiques amateurs. Ils mettent aussi à disposition des... Enfin, ils mettent à disposition. Il y a aussi des ingénieurs son, du coup, qui viennent de là-bas, qui connaissent très bien le lieu et qui peuvent nous accompagner sur, du coup, sur notre arrivée là-bas et de faire en sorte que tout se passe au mieux, quoi.
2: C'est un travail de combien de temps, du coup, de monter une comédie musicale comme ça pour la présenter aujourd'hui ?
4: Bah là, on a commencé à travailler il y a un an.
2: Ah ouais,
4: on a commencé à travailler sur le script il y a un an, vraiment. Et du coup, c'était un travail acharné. Parce que, bon, il y a le script d'abord, mais ensuite il y a la mise en scène, ensuite il y a la musique, ensuite il y a le. Enfin, les comédiens qui arrivent, c'est un travail qui peut être saccadé en termes de personnes qui arrivent dessus à chaque fois, mais au final, bon, bah, c'est vraiment trop agréable de voir tout se mettre en scène. Et en fait, ben, pour les gens qui viennent nous voir, ça représente une soirée, mais pour nous, c'est vraiment un an de travail, de notre vie avec du, enfin, avec du travail à côté, donc c'est vraiment beaucoup d'efforts quoi.
2: Oui, parce que là vous êtes dans les derniers starting blocks, j'imagine que ça doit jouer tous les soirs, enfin ça doit répéter tous les soirs avec tout le stress qui monte.
4: On a passé un week-end
3: intense, et puis même en fait là on pense aussi bah, du coup aux gens qui vont nous coiffer, nous maquiller, qui font des plannings du coup pour que tout rentre. On a la, en fait comme c'est dédié aux pratiques amateurs, on n'a pas le luxe des pros de rester très longtemps dans un même théâtre, de faire plusieurs dates. Du coup, en fait, on va faire le montage en une journée. Il y a vraiment tout un... Enfin, en temps, on est vraiment tout serré. Et il faut vraiment tout prévoir à l'avance. Et en fait, on travaille en pôle. Du coup, il y a plein de taf qu'on ne voit pas forcément qui sont faits. Je pense au pôle décor, par exemple. Les costumes aussi, où en fait, ça s'est beaucoup fait un peu sur le côté. Et du coup,
2: vous serez combien sur scène en tout, entre les comédiennes et les comédiens ?
4: Si je m'abuse, on est 18 comédiens.
2: Wow.
4: Et 19 comédiens et 8 musiciens.
2: Ah ouais, c'est vraiment une grosse production.
0: Je voulais savoir, c'est difficile de trouver une salle qui veut bien accueillir.
3: Il faut s'y prendre à l'avance, sachant que bah, du coup, il y a de plus en plus d'engouement, du coup, il y a de plus en plus d'associations, et du coup, beaucoup de gens veulent. Après, en soi, c'est débloquer des fonds pour faire ça aussi. Le problème de la comédie musicale, c'est aussi, et puis surtout que là, on est 19 plus 8 musiciens, c'est que du coup, il faut que la scène soit adaptée. La MP2A, c'est très grand, c'est super, toutes les assos de comédie musicale la veulent. voilà. Parce que, bah, en fait, du coup, il faut que tout rentre sur la scène, quoi. Après, pour du théâtre, il y a aussi des pièces qui sont un peu plus petites, où il n'y a pas forcément un ensemble qui soit aussi gros, et du coup, bah, on peut faire dans des théâtres qui sont un peu mieux, quoi.
2: Ben, on a absolument hâte de découvrir tout ça. On va juste rappeler les dates. Du coup, ça sera le vendredi 12 juin à 20h, le samedi 13 juin à 14h30 et à 20h. Vous faites deux représentations dans la même journée le samedi. C'est quand même sacrément courageux parce que ça dure 1h45, du coup, avec une petite entracte entre les deux.
4: Absolument.
2: Un entracte. et on a vraiment hâte de voir tout ça. Merci énormément. d'avoir été avec nous. Est-ce que tu as une dernière question, Francesca, ou...
0: Alors, non, moi, j'ai envie d'encourager à aller voir pour soutenir bon, déjà Gauthier, parce que voilà, lui, c'est de chez nous et c'est toujours admirable en tout cas de construire. Et en tout cas, merci beaucoup, Laure, d'avoir été avec nous aussi.
3: Avec plaisir, merci à vous.
0: Merci. Tout de suite, la chronique de Fabien.
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0: Bonsoir Fabien.
5: Eh bien, bonsoir. Et donc, moi, je vais vous commencer par vous parler de la caverne du Pont-Neuf. Je ne sais pas si vous en avez entendu parler.
0: Alors, on a entendu parler. Mais est-ce que c'est une bonne chose, une mauvaise chose? Beaucoup de critiques,
5: bon,
0: en tout cas.
5: Si tout le monde en a entendu parler, ce n'est pas la peine. On passe à autre chose tout de suite.
0: Mais non. Tout le monde, non.
5: La caverne du Pont-Neuf, donc, c'est une œuvre monumentale et éphémère de JR qui est valable depuis le 6 juin jusqu'au 28 juin. Elle rend donc hommage à The Pont-Neuf Wrapped, oui je suis très fort en anglais je sais, de Christo et Jeanne-Claude, et dont le 40e anniversaire a été célébré en 2025. Donc c'est une occasion unique pour les Parisiens comme pour les visiteurs de vivre une réinterprétation éphémère du plus vieux pont de la capitale. Au-delà du Pont-Neuf, donc, l'installation se découvre depuis toute la ville, à pied, à vélo, depuis les quais et les ponts de la Seine, ou depuis l'eau, en bateau aussi. La caverne du Pont-Neuf est inspirée des carrières d'où proviennent les pierres du pont pour mettre en valeur les origines de l'architecture historique de Paris. Le Pont-Neuf a été terminé en 1607 et c'est le premier qui a été fait en pierre et non en bois en utilisant les calcaires de Lutèce. Ça, je l'ai appris. Dans la caverne, l'ambiance sonore est signée Thomas Bangalter. Bon, c'est l'ancien Daft Punk, que vous le connaissez. Il a utilisé une étoffe unique qui est sonore sans pour autant être de la musique. Donc c'est lui qui a fait toute l'ambiance sonore. Au cours des 3 semaines de présentation, donc les visiteurs pourront accéder à la caverne depuis la place du Pont-Neuf avant d'en ressortir quai du Louvre. Enfin, Estime Travel proposera par ailleurs aux visiteurs de vivre l'œuvre depuis la Seine à bord de sa flotte de bateaux. Cette expérience visuelle et sonore sera enrichie d'anecdotes sur les coulisses de l'œuvre. Il y aura aussi des croisières gastronomiques. L'accès est libre et gratuit, 24 heures sur 24, 7 jours sur 7. Et si vous voulez plus d'infos et si ça vous intéresse, il y a le site lacaverne-du-pont-neuf.net. Et puis, bientôt, c'est le Tour de France. J'ai quelques petites histoires insolites de la Grande Boucle à découvrir. Donc, en plus de 100 ans d'existence, le Tour de France a été le théâtre de nombreux exploits et histoires exceptionnelles. Jour après jour, les coureurs affrontent les différentes étapes du Tour de France, roulent dans les traces des grands athlètes qui les ont précédés. En 2026, c'est la 113e édition de la Grande Boucle quand même. Le Tour de France, il est né en 1903, entre le 1er et le 19 juillet, oui c'est très précis. C'est le journal L'Auto qui est à l'origine de cette compétition. Le quotidien sportif, il cherchait un moyen de gagner plus de lecteurs

0: Pardon. Il retire ses billes du vélo et crée un concurrent, l'autovélo, qui devient l'auto en 1902. Les dirigeants de la nouvelle parution cherchent des idées pour développer leur lectorat et un journaliste propose une course qui fera le tour complet du pays. Le premier tour s'élancera en 1903. Plusieurs records ont été établis dans les premières années. D'ailleurs, Henri Cornet détient toujours celui du plus jeune vainqueur du tour. À seulement 19 ans, le vainqueur, le Français, a triomphé en 1904. Et c'est un Français toujours qui détient le record du présence de, sur le podium de la Grande Boucle. Raymond Poulidor a été 3 fois 2e et 5 fois 3e. Il est donc grimpé 8 fois sur le podium. Oui, non.
1: Poursuivez.
0: Je continue. Le cyclisme, c'est un très beau sport, mais il a été entaché, évidemment, d'histoires de triche. Il y en a une qui est pas mal, c'est qu'à l'époque, les coureurs s'arrêtaient pour boire un coup dans un café en 1935. Lors de l'étape caniculaire entre Pau et Bordeaux à Le Barpe, un stand de distribution de bière est installé. Le peloton s'arrête, sauf un Français, Julien Moineau, qui en profite pour s'échapper et rafler l'étape. Et en fait, il avait organisé ça avec ses copains. Ils avaient monté le stand des rafraîchissements pour retirer tous les autres.
1: Merci beaucoup Fabien. Merci beaucoup, on a appris des choses. Alors, on vous rappelle pour nos invités de ce soir, donc on avait Holy Ship Musical. On vous rappelle que la billetterie est ouverte. Vous allez sur... Exactement. Hello Asso, donc vous trouvez Life is a Cabaret. Merci beaucoup d'avoir été avec nous. Et c'est la fin de cette matinale. Merci.

0: 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Il est 14h.
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0: Bonjour à toutes et à tous et bienvenue dans cette édition de Starting Block par Radio Pulsar. Aujourd'hui, direction la scène rap émergente de la Vienne et de la Nouvelle-Aquitaine. Pour cette émission, nous avons rencontré deux jeunes rappeurs venus partager leur parcours, leurs influences et leur vision de la musique. Au fil de l'émission, vous découvrirez leurs morceaux, leurs inspirations et ce qui nourrit leur création au quotidien. Et on commence tout de suite avec le titre Résilience du groupe YouKim, dont vous découvrirez bientôt l'un des membres. Un morceau introspectif qui aborde la santé mentale, les angoisses liées à la solitude, mais aussi certains questionnements autour de notre époque, de la société et de l'industrie musicale. Bonne écoute!
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1: Et on reçoit maintenant un membre du groupe Youkim, donc groupe de rap Poitevin, qui vient nous parler de son œuvre. Comment tu décrirais ton style musical ?
2: En vrai, je dirais que c'est un mélange de rap, de slam, avec des influences rock et lofi.
1: Depuis quand vous faites de la musique ?
2: Depuis 2017.
1: Est-ce que c'est en lien, ce que vous faites, avec votre activité dans la vie de tous les jours ?
2: Oui, dans une certaine manière, oui.
1: Et est-ce que tu pourrais nous donner trois artistes qui vous inspirent dans votre création ?
2: Columbine, mm-hmm. Le collectif Rennais. Bon, maintenant, ils n'existent plus, mais ça nous a beaucoup inspiré pour le côté autodidacte et poétique de leur musique. Népal. Rip à lui parce que il est plus de ce monde, mais c'est un très bon artiste aussi qui nous a beaucoup inspiré sur les questions philosophiques. Et après Casseur Flotteur pour le côté osmose, délire entre potes, côté un peu technique.
1: Pour chacun de ces groupes, il y aurait un titre en particulier?
2: Casseur Flotteur, je dirais Inachevé, ou des histoires à raconter peut-être. Népal, je vais dire peut-être Malade avec ça, ou Sundance de l'album Adios Bahamas. Et après Columbine, dans ma chambre de Columbine, l'album Enfant Terrible.
1: Est-ce que cette activité vous la faites à visée professionnalisante?
2: Oui, quand même. Au début, non, on se posait pas tellement de questions. On faisait ça surtout par passion. Enfin, c'est toujours le cas d'ailleurs, mais je veux dire, on faisait ça sans trop se projeter. Et là, c'est vrai que ouais, on essaie de plus en plus de se professionnaliser. Et pourquoi pas en vivre à une échelle locale, régionale.
1: Et ce serait quoi votre feat de rêve?
2: En vrai, si Columbine était encore là, ce serait incroyable de faire un feat avec tous ces gens-là. Mais sinon, je sais que si Satori avait été là. Peut-être les Red Hot Chili Peppers ou les Strokes.
1: C'est quoi les sujets qui vous tiennent à cœur dans votre musique ?
2: Ce qui nous tient à cœur, c'est de parler de nos ressentis. Donc il y a une bonne partie introspective. On va parler de la solitude, mais aussi des questions un peu en lien avec notre tranche d'âge, sur le fait de voyager, les questions qu'on peut se poser à cet âge-là. Et après, il y a tous les sujets sociétaux, finalement. Le monde, comment il se porte, ce qui se passe sur le plan politique. On essaye un peu de se renseigner sur ça, mais voilà, on essaie de diluer tout ça, quoi, dans les textes.
1: Et alors, est-ce que vous avez une actualité pour nos auditeurs ?
2: Ouais, alors on a plusieurs dates de prévues. Le 20 juin à Bordeaux, c'est dans un bar qui s'appelle Les Copains d'Abord. Pour ceux qui sont de Bordeaux, c'est Place Saint-Michel. Donc voilà, on sera là-bas le 20 juin. Après moi, je représenterai le groupe Youkim seul le 21 juin pour la fête de la musique à la MDA, maintenant la Pictadome. Donc ce sera sur Poitiers, dans le centre-ville. Et après, le 26 juin, on joue au festival Première Scène à l'IGG, dans le domaine de Givray. Et après, si tout va bien, normalement, on jouera peut-être pour les Expressifs en 2026, en octobre. Ça, c'est au niveau des dates. Après, on travaille, comme on en avait parlé dans une interview précédente, d'un album qui devrait sortir peut-être.
1: Peut-être.
2: Dans quelques semaines, on sait trop rien pour l'instant, on travaille dessus, mais on aspire à ça.
1: Trop bien, donc un mois de juin plutôt chargé pour vous.
2: Ouais, pour le coup, ouais.
1: Où est-ce qu'on vous retrouve sur les plateformes de streaming et sur les réseaux sociaux ?
2: Vous pouvez nous retrouver principalement sur notre chaîne YouTube, c'est là où on poste vraiment tous nos sons, que ça soit audio, clip. C'est vraiment là, en plus, c'est là où on a commencé en fait à se former là-dessus. Donc sur YouTube, Youkim, Y-U-K-I-M. Pareil sur Instagram, Youkim aussi, Youkim officiel. Et après sur les plateformes, sur Spotify, sur SoundCloud, pareil, Youkim, Y-U-K-I-M. Sachant qu'on a un petit logo squelette qui est propre à toutes les plateformes, donc vous pouvez nous identifier là-dessus.
1: Est-ce que tu aurais un petit mot de la fin pour cette interview ?
2: Merci pour l'interview, pour l'opportunité, et puis allez écouter notre musique, on est authentique, sincère. Et puis un petit message aussi, faites ce qui vous plaît dans la vie, voilà. C'est hyper bateau, mais...
1: C'est un super mot de la fin, ça.
2: Voilà.
1: Merci beaucoup à toi. Donc, on rappelle tes dates. Le 20 juin, on vous retrouve au bar Les Copains d'Abord à Bordeaux, place Saint-Michel. Le 21, à la MDA, à Poitiers.
2: Ouais, Pictadome.
1: Et ensuite, le 26, à l'IGG, dans le cadre du festival...
2: Première Scène.
1: Et peut-être aux Expressifs. Croise les doigts hyper fort pour vous.
2: C'est jeudi, vendredi, samedi, du début du mois d'octobre.
1: Et c'est super. Merci beaucoup.

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0: venez d'écouter Dans ma chambre de Columbine et Luigi Pekka, un morceau sorti en 2017 autour des thèmes de l'isolement et de l'enfermement. C'est l'un des titres qui a inspiré Emric du groupe Youkim que nous venons de découvrir. On en profite pour écouter un second morceau du groupe avec Epectase, une proposition plus dynamique et subversive qui tourne autour du clash des égos et des battles de rap, portés de manière désinvolte par ce qu'ils décrivent comme des alters égos extravagants qu'ils développent depuis plusieurs années, un peu à la manière de Slim Shady avec Eminem. Restez connectés tout de suite après, nous rencontrerons notre deuxième invité, MP.
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2: Aujourd'hui, on reçoit M-Pic qui nous vient de La Rochelle. Il est venu spécialement pour nous à Poitiers. C'est un jeune artiste émergent qui fait du rap. Il a déjà sorti 2 EP, As de cœur et As de carreau. Bonjour M-Pic.
3: Bonjour.
2: Je vais te poser tout de suite une première question. Comment tu décris rapidement ton style ?
3: Mon style, je dirais que c'est avant tout un style assez introspectif parce que j'accorde beaucoup d'importance au thème dans mes sons. Et après, je dirais que c'est du pop rap, quoi. Après.
2: Tu fais ça depuis quand ?
3: J'ai commencé à écrire des textes quand j'étais au collège, vers mes 13-14 ans. Et puis, j'ai enregistré mes premiers sons en rentrant à la fac, du coup, à mes 17-18 ans. Et voilà.
2: Est-ce que c'est en lien avec ce que tu fais dans la vie ?
3: Comment ça ?
2: Qu'est-ce que c'est ton parcours actuel professionnel ? Est-ce que c'est un lien ? Est-ce que ça rejoint ton parcours et... Et lequel est-il ?
3: Ok. Ouais, bah jusqu'à là, ça n'avait pas encore trop de lien parce que j'ai fait des études de psychologie. Donc, on s'éloigne quand même vachement de, de la musique. Mais puis pareil, j'ai jamais fait forcément jouer de morceaux, de trucs comme ça. Mais là, je vais reprendre des études dans l'événementiel parce que c'est un secteur que je kiffe de fou. Et voilà, si ce n'est pas par ma musique, c'est pour celle des autres.
2: Donc, par l'événementiel, ça peut rejoindre quand même...
3: Ouais, c'est ça. L'organisation de concerts, de spectacles vivants, de...
2: Est-ce que tu peux nous dire 3 artistes qui t'inspirent, qui inspirent ton travail ?
3: Ok, le premier qui me vient en tête, en vrai, c'est Mac Miller aux États-Unis. Incroyable, bon, paix à son âme, mais sa musique a été folle. Je trouve qu'il avait une énergie, une musicalité qui est absolument folle. Après, Damso aussi. Damso, j'ai énormément écouté. C'est un rappeur de par l'énergie qu'il véhiculait, etc., qui m'a beaucoup marqué. Et en troisième, je pense que je dirais Orelsan pour la figure que c'est dans le rap français. Pareil, il m'a énormément marqué. J'ai eu certains déclics grâce à lui en allant le voir en concert ou même en regardant sa série « Montre jamais ça à personne ». Et ouais, c'est 3 artistes qui m'ont beaucoup marqué.
2: Tu dis qu'aujourd'hui, ta musique rejoint un peu plus ton travail, donc autour de l'événementiel. Est-ce qu'elle a une visée professionnalisante aussi, ta musique ? Est-ce que tu aimerais être artiste à plein temps un jour ? Est-ce que c'est dans tes projets, en tout cas ?
3: De base, je fais ça vraiment pour mon kiff perso. C'est vraiment pour moi, j'ai commencé à écrire pour moi, etc. De base, même, je sortais même pas mes sons, je les faisais juste pour moi. Puis au bout d'un moment, j'ai commencé à les sortir publiquement. Et ouais, forcément, quand on voit que... on attend certaines statistiques, des petits trucs comme ça. On se dit, en vrai, si ça peut marcher, c'est toujours cool quand même. Donc, puis à chaque fois, on essaie de toujours faire mieux, de s'améliorer sur tous les points. Donc oui, si ça peut marcher, pourquoi pas. Mais c'est pas forcément une ambition vraiment première, quoi.
2: Tu nous as parlé d'artistes qui t'inspirent. Certains sont en vie, d'autres pas. Mais du coup, est-ce que tu aurais un feat de rêve ?
3: Un feat de rêve ? Faut que je réfléchisse vite fait. du coup, je dirais que c'est CRC, un artiste belge qui est actuellement en train de pop. Il n'est pas non plus hyper connu, là, il s'apprête à sortir son 3e projet. Il est pas mal connu sur la scène belge, etc. Et c'est vraiment un artiste que, dans sa musicalité, dans ses placements, etc., j'adhère à fond au délire. Et ouais, ça serait un truc fou pour moi de collaborer avec CRC, même si, bon, ça paraît un peu improbable, mais qui sait ?
2: Sait-on jamais ?
3: Sait-on jamais, c'est ça.
2: Les sujets qui te tiennent à cœur dans ce que tu aimes transmettre, ce qui te tient à cœur à transmettre ?
3: Qui me tient à cœur, du coup, comme je disais, je suis vachement introspectif dans ma musique. Je mets beaucoup d'importance au texte et que ça soit un reflet de qui je suis. Et je dirais que c'est le thème principal de mes sons. Je parle pas forcément de faits de société ou ce genre de choses, même si je peux y faire allusion pardon, dans certains sons. Mais ouais, c'est peut-être un peu narcissique ou égocentrique, mais ouais, je dirais que mes thèmes principaux, ce dont je traite le plus, quoi, c'est ma vie finalement et les personnes qui m'entourent, etc.
2: Est-ce que tu en comprends du coup avec l'introspection ? Est-ce que tu as une actu à nous partager, M-Pic ?
3: Bah yes, carrément. Là, je m'apprête à sortir mon troisième EP. Du coup, après As de cœur et As des carreaux, As de trèfle. Voilà. 7 titres qui devraient arriver prochainement. Là, on a des petites galères en ce moment pour le sortir. Mais normalement, ça devrait arriver début juin, si tout se passe bien. Donc voilà, je suis impatient que ça sorte. Ça fait un petit moment en plus que j'ai rien sorti. Là, on est en train de finir le clip. Et puis ouais, ça va être cool. Je suis impatient que ça sorte.
2: Où est-ce qu'on te retrouve pour retrouver tout ça? Des réseaux sociaux, un site internet?
3: Bah, je suis disponible à peu près sur tout, sur YouTube, Deezer, Spotify, voilà, c'est MPIK, M-P-I-K, et puis après sur Instagram, mpik.wave, donc pareil, mpik.wav, et c'est à peu près tout, je crois.
2: Un mot de la fin?
3: Merci de m'avoir accordé cette interview.
2: Et merci d'être venu.

C'était Attention de M-Pix, seul morceau clippé de son premier EP, un titre qu'il considère lui-même comme assez spécial puisqu'il s'agit du seul morceau de sa discographie qui ne parle pas directement de lui. Il raconte s'être inspiré des addictions présentes dans son entourage à une période où lui-même n'était pas totalement clair d'esprit. C'est ce qui donne au morceau une énergie floue et imprécise qui finit justement par en faire tout son charme. Et avant de quitter définitivement notre jeune artiste, on conclut avec son featuring idéal, CRC, rappeur belge en pleine émergence, reconnu pour son style poétique et sa capacité à fusionner différents genres musicaux. Alors on vous laisse avec Ta Main, sorti tout récemment. À tout de suite. Maintenant.

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0: à la maison.
1: C'est déjà la fin de cette édition de Starting Block. Un grand merci à nos deux invités d'avoir pris le temps de venir nous rencontrer et de nous avoir ouvert les portes de leurs univers musicaux. Vous pouvez retrouver leurs projets sur les plateformes d'écoute et les réseaux sociaux pour suivre leurs actualités et découvrir leurs prochaines sorties. Merci à vous d'avoir été à l'écoute et à très bientôt sur nos ondes pour une nouvelle plongée au cœur des scènes musicales locales.

0: 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Il est 15h.
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0: 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Il est 16h.
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0: 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Il est 17h.
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0: 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Il est 18h.
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Le sport, c'est plus qu'un effort physique. C'est un défi, un apprentissage, parfois une philosophie de vie. Aimé Jacquet le disait, le sport, c'est une école de vie. Comment transmettre cette passion aux jeunes? Comment leur donner l'envie de bouger dans une société où l'image du corps et la pression psychologique sont omniprésentes? Bonjour, vous êtes bien sur Radio Campus Paris et vous écoutez Baroudeur. Aujourd'hui, nous recevons Alexis Lefeuvre. Alexis est professeur d'éducation physique et sportive. Il enseigne au collège, mais aussi dans le supérieur à l'université de Créteil. Avec lui, on va parler de la place essentielle du sport dans sa vie. Comment passe-t-on d'un parcours militaire à l'enseignement de l'EPS? Et surtout, comment donner l'envie de bouger aux collégiens au lieu de se cacher dans les vestiaires pour ne pas aller en cours de sport?

0: Bonjour Alexis. Avant de commencer notre émission, voici la question du baroudeur. Quel est votre lieu préféré à Paris et en Île-de-France?
1: Mon lieu préféré en Île-de-France, écoute, ça serait peut-être le bois de Vincennes, parce que c'est pas si loin que chez moi, donc j'ai l'occasion d'y aller régulièrement. C'est à la jonction, pareil, de plusieurs potes à moi. On se croit souvent là-bas. Petit espace de verdure dans toute cette ville. Il y a des belles balades à faire, des barres de traction, un petit lac sympa. Donc non, ouais, je dirais peut-être le bois de Vincennes.
0: Alexis, vous êtes professeur d'éducation physique et sportive, EPS, dans un collège, mais également dans le cursus supérieur. Quelle serait votre définition de cette matière?
1: Pour moi, ça se base sur trois versants. Le premier versant moteur, on va essayer de construire des compétences motrices en se basant sur différentes activités physiques et sportives. Le deuxième versant, c'est le versant méthodologique. Comme partout dans le sport et en EPS, tu as besoin de t'entraîner, tu as besoin de faire des efforts pour progresser et construire ses compétences. Et le troisième versant, ça serait le versant social, où je vais apprendre à évoluer avec et contre mes camarades pour atteindre mon objectif. Au-delà de ça, le versant social, il fait aussi appel à tout ce qui est autour du sport. Donc la capacité à juger, la capacité à arbitrer, la capacité à gérer ses émotions.
0: Pouvez-vous nous raconter votre parcours et ce qui vous a poussé à devenir professeur de PS?
1: Initialement, ce n'était pas le métier que je voulais faire quand j'étais au collège-lycée. Quand j'étais au lycée militaire de Saint-Cyr et j'avais envie de faire une carrière dans le milieu militaire. Je me suis vite rendu compte que le milieu militaire me plaisait pas forcément, et ce qui me plaisait en tout cas, c'était tout cet aspect physique autour de ça, donc le sport. Malgré tout, j'avais plein de camarades qui s'orientaient vers les écoles de commerce, et c'était un peu une voie prestigieuse. Le sport, c'est pas tellement une voie prestigieuse. J'ai essayé d'associer les deux, pardon, en allant dans une école de commerce basée sur le sport. Je me suis vite rendu compte que c'est pas forcément ce que j'avais envie, parce que moi, j'avais envie de pratiquer le sport, donc je suis allé en STAPS. En STAPS, en première année, sans vraiment avoir de visibilité sur le métier que je voulais faire. Mais je savais que je voulais être dans le milieu du sport. Donc la première année, je réfléchis pas trop. La deuxième année, il faut choisir une option. Je choisis l'option entraînement. Et moi, je fais de l'athlétisme. Mais je me suis aussi vite rendu compte que dans le milieu de l'athlétisme, entraîneur, c'est pas vraiment un métier. Alors, il y avait une option qui était éducation motricité. C'était un petit peu la voie prestigieuse, si on peut dire ça, en tout cas, dans le microcosme du

0: STAPS, je me suis orienté là-dedans. J'avais une prof qui m'a dit écoute Alexis, je sais que toi tu es dans le milieu de l'entraînement, que tu aimes bien ça. Tu avais aussi pour aspiration de faire coach, parce que c'est vrai que je réfléchissais aussi à cette option. Et elle m'a dit bah, tu as les compétences pour passer et obtenir le concours, donc fais-le. Et tu auras un métier qui te laisse quand même suffisamment de temps pour développer différentes activités autour de ça si tu as envie. Donc notamment essayer le coaching. Je suis allé en L3 éducation motricité, je suis allé en M1 éducation motricité, j'ai passé le concours, je l'ai eu. Et après, voilà, je me voilà lancé dans le monde de l'enseignement de l'EPS. Je me suis rendu compte que ça me plaisait plutôt. Il y avait aussi pas mal d'avantages d'un point de vue temps horaire qui me laissaient la possibilité de m'entraîner encore autant que je le voulais. Maintenant, je suis à la fois professeur d'EPS au collège et professeur d'EPS, en tout cas, j'enseigne l'athlétisme au STAPS de Créteil.
1: Quel est votre rapport au sport durant l'enfance et l'adolescence?
0: Moi, j'ai toujours été un grand fan de sport. Depuis que je suis tout petit, en tout cas d'activité physique, je bougeais tout le temps. J'allais tout le temps faire du foot le week-end après les cours. Quand j'étais adolescent avec mon pote, on allait tout le temps aussi faire un peu de muscu, des tractions, des pompes. On faisait du parcours. Après, pareil, on faisait du foot, du tennis. Dès que je pouvais, dès que j'étais pas à l'école, j'étais dehors en train de bouger, en train de faire du sport, en train de faire du foot, en train de. Donc, j'ai toujours été très passionné par le sport. Ça a été toujours un gros vecteur de motivation. Longtemps, ma quête principale, si je peux dire ça, je vivais pour ça. Je vis d'ailleurs encore pour ça. Rapport très fusionnel, très passionnel avec l'activité physique.
1: Quel est votre quotidien ou votre préparation d'un cours de PS?
0: Donc, il faut savoir que quand tu es professeur de PS, tu as 20 heures d'enseignement de PS. Quand tu as l'agrégation, tu as 17 heures. Donc, moi, ça veut dire qu'il y a 17 heures où je suis avec mes élèves en train de leur enseigner un sport, une activité physique. Donc, en fonction de la période, on enseigne différentes activités physiques. Par exemple, souvent, on change toutes les 8 semaines environ. Je te donne un exemple pour mon lundi. J'ai mes sixièmes, je fais l'appel, on prend le matériel, on se dirige vers le stade de foot, je transmets les consignes, j'explique les consignes de la séance du jour, et après, c'est parti. En ce moment, on fait l'ultimate. Donc, voilà, ils vont faire le réchauffement. Ensuite, je mets en point une situation d'apprentissage pour essayer de leur faire apprendre un thème en particulier. Par exemple, en ce moment, on est sur le démarquage, donc une situation par rapport à ça. Et ensuite, on fait des matchs pour essayer de remettre en place, en situation réelle, ce que je leur fais apprendre.
1: Parvenez-vous à leur transmettre un intérêt à votre matière?
0: Et vis-à-vis de l'intérêt pour la matière, je dirais que ça dépend de beaucoup de choses. Ça dépend de la classe, ça dépend du niveau de classe, ça dépend de l'activité enseignée. Mais globalement, j'ai envie de dire que oui, même si c'est forcément, on a 30 élèves dans une classe, les 30 ne sont pas tout le temps à fond sur l'activité enseignée. Par exemple, les sixièmes, peu importe ce que tu leur proposes, ils ont quand même un petit peu cette âme d'enfant. Donc ils sont très joueurs et généralement ils adorent le PS. Ensuite, ça dépend. Il y a tous ceux qui sont plutôt actifs, qui aiment bien, qui sont un petit peu dépassés par tout ce qui est intellectuel et qui se retrouvent bien dans ce qui est physique. Donc généralement, le PS, ils aiment bien. Et après, tu en as d'autres qui sont à des années-lumière. L'activité physique, notamment quand on fait demi-fond. Le rapport à l'effort est très compliqué avec les adolescents notamment. Donc dès qu'il faut faire des efforts, mais de toutes parts, hein, des efforts physiques, mais aussi des efforts sociaux, évoluer au sein d'une équipe avec laquelle je suis pas forcément avec mes camarades ou des choses comme ça. C'est pas toujours évident, donc ça dépend de plein de choses, mais je dirais qu'en règle générale, ça va. On n'est pas la matière la plus à plaindre vis-à-vis de l'intérêt par essence de la matière.

0: Madness. Encore. Vous êtes encore sur Radio Campus Paris, Baroudeur, et aujourd'hui nous discutons avec Alexis, professeur d'éducation physique et sportive. Un an après les Jeux Olympiques, l'euphorie du sport s'effrite de plus en plus dans les cours de sport comme l'extrascolaire. Manque d'infrastructures, de matériel, des activités non pratiquées et la sédentarisation des jeunes. Selon l'Organisation Mondiale de la Santé, 80% des adolescents du monde ne pratiqueraient pas suffisamment d'activités physiques. Ça se rapprocherait à 65% en France. La France scolaire est-elle un pays de la pratique sportive ?
1: Je ne sais pas, je ne pourrais pas répondre à ta question de manière tranchée. C'est très nuancé, ça dépend de plein de choses, ça dépend beaucoup du milieu social. Moi, je me rends compte, par exemple, là, je suis à Charenton, et c'est super mixte le public qu'on a. Il y a une grande mixité sociale. Et en fonction de ta catégorie socio-professionnelle d'origine, tu vas être plus enclin à intégrer la pratique sportive dans ton quotidien et en faire un élément important de ta vie. Et ça, ça se ressent dès le collège. Nous, on est plutôt bien lotis. Donc là, je te parle de ma situation personnelle parce que c'est ce dont je sais ce que je connais le mieux. On est bien lotis, on a des belles infrastructures, on a beaucoup de choses. Donc, de ce point de vue-là, on est OK. Au collège, les enfants sont encore assez séduits par la pratique sportive. Par exemple, à l'association sportive, on a quand même pas mal d'élèves, pas mal de licenciés. Au lycée, ça commence à être compliqué. Donc, si j'avais été prof de lycée, j'aurais peut-être pas tenu le même discours. Mais en tout cas, pour ce public-là, je dirais que oui, c'est plutôt un public de sportifs. Maintenant, si on parle à une échelle plus grande, est-ce que la France est-elle un pays de sport ? Encore une fois, il faut faire attention aux catégories socio-professionnelles à qui on s'adresse. Mais je dirais que oui, c'est pas un pays, par contre, c'est pas un pays de la pratique sportive élitiste, si tu vois ce que je veux dire. Là, il y a beaucoup de gens qui pratiquent, il y a beaucoup de gens qui pratiquent pour le loisir. Et c'est vrai que mettre de l'argent, mettre des moyens pour la pratique compétitive de très haut niveau, là-dessus, oui, je ne suis pas sûr qu'on soit à la hauteur de ce que devrait être un pays comme la France.
0: Quels sont les leviers pour inverser la tendance et montrer l'importance de la pratique physique ?
1: Pour moi, il y a trois leviers à actionner pour inverser cette tendance et faire en sorte que les adolescents soient de plus en plus sportifs. Et un adolescent physiquement éduqué, un adolescent qui a pris plaisir à pratiquer durant son enfance, ça va être un jeune adulte et un futur adulte qui va poursuivre une activité physique. Les trois leviers dont je parlais, le premier, c'est il faut que ça soit accessible. Parce que maintenant, tout est tellement facile, c'est tellement facile d'avoir la flemme, c'est tellement facile de rester chez soi, que dès qu'il y a un petit peu d'effort à faire, ils ne vont pas le faire. Donc il faut que la pratique physique soit accessible, c'est-à-dire accessible en termes de moyens, il ne faut pas que ça coûte très cher, accessible en termes de situation géographique, il ne faut pas que tu ailles très loin. Le deuxième levier, ça va être de savoir quoi faire. Parfois, ils ne recherchent pas, donc ils ne savent pas quoi faire parce que parfois, ils ne savent même pas qu'ils aiment certaines choses. Donc, pour moi, il faut qu'ils testent. Il faut qu'ils testent et c'est à l'école, notamment, qu'on teste différents sports. Et donc, si jamais ils ont une bonne relation à l'éducation physique et sportive, potentiellement, ils vont avoir envie d'essayer ça en dehors de l'école. Et la troisième chose à faire, c'est de savoir avec qui faire. Souvent, on va faire une activité physique avec quelqu'un pour passer un bon moment. Le foot, ça se fait à plusieurs. Si jamais on est deux, on ne va pas faire du foot. Il faut savoir avec qui le faire. Si jamais on actionne ces trois leviers-là, eh ben, je pense qu'on peut inverser cette tendance. Mais en tout cas, je reste persuadé qu'un enfant et un adolescent actif qui aime le sport, ça sera un adulte qui aimera le sport.
0: Quand on voit toutes les difficultés ou la situation dans laquelle on vit sur le plan social, économique, on a l'impression de voir que l'école, par votre matière, est un peu le premier levier ou le premier moyen de pratiquer du sport. Penses-tu que l'EPS doit être davantage intégré dans la vie scolaire ?
1: Oui, pour moi, il n'y a pas assez de sport à l'école, pas assez d'éducation physique à l'école. OK, ils ont leurs 4 heures en 6e, puis 3 heures à la fin du collège et enfin 2 heures au lycée. Mais 2 heures dans une semaine, sachant que dans les 2 heures, il peut y avoir les vestiaires, le déplacement, tout ce que tu veux, finalement, le temps effectif de pratique physique, il est dérisoire. Il est dérisoire. Sachant que pour moi, l'activité physique, c'est une des seules choses qu'on fait à l'école, qu'on poursuit avec plaisir en dehors de l'école. C'est-à-dire que on a plein de matières, de la physique, de la chimie, des maths, etc. Mais si tu discutes avec des jeunes adultes, je sais pas, de 25, 30 ans, ou même n'importe quel âge, ils vont, pour beaucoup, avoir envie de pratiquer une activité physique. Ils vont avoir envie de continuer à faire ça. Et donc, c'est super important. Et donc, bien sûr que je pense que donner plus d'importance à l'activité physique. Mais ce n'est pas forcément l'EPS obligatoire. Ça peut, c'est surtout, en fait, il faut que ça vienne d'eux. Il faut qu'ils aient la motivation pour faire ça. Si on leur impose, ça ne marchera pas. Par contre, si on ne leur propose pas, ça ne marchera pas non plus. Donc oui, je pense que l'activité physique à l'école doit être plus importante. Ils avaient parlé de passer à 4 heures d'EPS pour tout le monde, mais ça reste une expérimentation qui n'a pas vu le jour. Donc moi, je pense que par exemple, un des leviers, ça serait d'aller là-dessus.
0: La santé mentale prend de plus en plus de place dans notre société actuelle et dans votre matière. Ça me fait penser à un Instagrammeur qui est prof de sport et qui explique l'importance du mental et aussi du psychologique dans une classe. Alors, il prenait l'exemple, par exemple, de la pratique physique, de la pratique sportive, mais aussi l'idée de souder les liens. Comment abordez-vous ce sujet?
1: Par rapport à la santé mentale, je me focalise pas directement dessus. Par contre, la santé mentale, elle est indissociable de la santé physique et de la santé sociale. Ça veut dire que si jamais je vais pratiquer mon activité physique, souvent je me sens bien, ça libère des hormones du plaisir, ça libère tout ça, on le sait très bien. Et donc finalement, l'activité physique et donc la santé physique, elle est directement liée, étroitement liée avec la santé mentale. L'homme, il a aussi besoin de plusieurs choses pour être heureux, pour être en bonne santé mentale. Besoin du sentiment d'accomplissement. Et quand, par exemple, j'ai fait mon 5 km, j'ai l'impression d'avoir accompli quelque chose. Donc ça participe. Il a besoin d'un sentiment de reconnaissance, il a besoin d'un sentiment d'affiliation. Et qu'est-ce qu'il y a de plus important comme vecteur social et d'affiliation que d'aller pratiquer une activité physique ensemble? Je ne suis pas focalisé directement, et comme je t'ai dit, je ne travaille pas explicitement sur la santé mentale, mais l'activité physique, elle touche au sentiment d'affiliation, au besoin d'affiliation plutôt, au sentiment d'accomplissement et à tout ça qui sont directement liés à ta santé mentale. Donc par ce biais-là, nous, l'EPS, on participe à cette santé mentale.
0: Comment vois-tu la pratique du sport ou l'EPS dans les années à venir?
1: J'ai quand même l'impression que la France est un pays de sportifs dans la mesure où on est quand même assez bien positionné à l'échelle mondiale dans beaucoup de sports différents aussi. Donc ça, c'est une bonne chose. Donc j'espère que ça va continuer là-dessus. J'ai pas de boule de cristal. Mais écoute, en tout cas, moi, à mon échelle, je vais essayer de faire kiffer les petits et des petits kiffs, ça va être des adultes aussi qui pratiquent.
0: Avant de nous quitter, Alexis, quelles questions aimeriez-vous poser à nos prochains invités?
1: Quel sport il fait et pourquoi? Et s'il n'en fait pas, et pourquoi?
0: Merci beaucoup, Alexis.
1: Merci, Manu, en tout cas.
0: Baroudeur, c'est terminé. Merci beaucoup d'avoir écouté notre émission. On se retrouve le mois prochain avec un nouveau sujet, de nouveaux invités. Vous pouvez retrouver les émissions précédentes sur le site de Radio Campus Paris. Je remercie Pierre et Electra, la technique, pour la diffusion de cette émission. Sur Radio Campus Paris, Philippe à l'antenne. Sur ce, je vous souhaite une excellente soirée. Salut.
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1: C'est un rêve. Voilà ce qu'Achille Müller, âgé de 101 ans, a déclaré au moment de sauter en parachute le 21 mai dernier à La Sclaverie dans les Pyrénées-Atlantiques. Oui, vous avez bien entendu, 101 ans. Alors bien sûr, cet homme n'est pas un seigneur lambda. Ancien colonel, il est titulaire de la Grande Croix de la Légion d'honneur et a, entre autres, participé en 1944 aux opérations aéroportées menées en Bretagne pour ralentir les Allemands et permettre aux Alliés de débarquer en Normandie. Autant vous dire que le danger, l'adrénaline, il connaît. Mais de là à ressauter en parachute à 101 ans, ça semble déjà parfois si compliqué de vieillir en bonne santé. Bien évidemment, avant de réaliser son exploit, il a dû se préparer un minimum, puisque son dernier saut en parachute remontait à 1962 en Algérie. Mais une fois dans les airs, tous ses réflexes sont revenus. Il a partagé quelques mots avec son accompagnateur, un militaire du 1er régiment de parachutistes d'infanterie de marine, et le saut s'est parfaitement déroulé. Achille Müller a même pu diriger le parachute pendant la descente. Lui, qui avait obtenu son brevet de parachutiste en 1943, a quand même reconnu que les voiles qu'il devait orienter à son époque étaient beaucoup plus compliquées à manœuvrer. Quelques instants après l'atterrissage, en recoiffant son béret rouge, le vétéran a décrit le moment comme « excellent » et a affirmé être prêt à recommencer en précisant vouloir le faire seul la prochaine fois. On ne l'arrête plus. Et tant mieux, il est le dernier Special Air Service de la France libre encore en vie, donc gardons-le encore longtemps. Alors, à part bien sûr trouver ça extraordinaire, mignon ou inconscient, que nous prouve cette histoire ? Eh bien que comme Achille Müller, il faut croire en ses rêves, parce qu'il paraît que les rêves éloignent les pensées limitantes, entretiennent notre positivité au quotidien. Ils sont également moteurs de changement et nous aident à mieux nous comprendre, et enfin, ils peuvent être une grande source d'inspiration pour les autres. Alors bien sûr, y croire ne veut pas dire qu'ils se réaliseront tous. Mais rien que d'être dans la démarche de rêver peut nous rendre heureux et nous permettre de dépasser plus facilement les épreuves de la vie. Donc le seul conseil qu'on peut se donner ce soir, c'est tous et toutes à nos rêves. Si Achille Müller réussit encore à rêver à 101 ans après avoir traversé des guerres, aucune raison que nous n'arrivions pas à trouver même un micro-espace en nous pour en faire autant. Et ce soir, dans notre matinale, nous n'allons pas faire que rêver, mais aussi discuter de choses très concrètes et réelles. Nous parlerons science avec les fondateurs du festival Double Science qui aura lieu ce week-end à Paris. Romain nous apportera les dernières nouvelles du monde. Sybille nous éclairera sur l'affaire Liana. Et Anna nous replongera dans l'Odyssée d'Homère. Mais tout de suite, c'est l'heure de notre grand entretien.
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1: Et ce soir, pour parler désinformation et influence sur l'opinion publique en Russie, nous avons le plaisir de recevoir Françoise Dossé. Françoise, bonsoir.
7: Bonsoir.
1: Vous êtes sociologue du politique, directrice d'études à l'École des hautes études en sciences sociales, membre du Centre d'études russes, caucasiennes, est-européennes et centra-asiatiques, et vous êtes également membre du conseil d'administration de Mémorial France. Vos recherches portent sur la transformation des pratiques de pouvoir et d'autorité dans des sociétés libéralisées à partir du cas de la Russie contemporaine. Et ce soir, pour nous aider à y voir plus clair dans toutes ces pratiques portées par le gouvernement de Vladimir Poutine, c'est Félix qui sera notre guide. Félix, bonsoir.
8: Bonsoir. L'Arménie se dirigera-t-elle vers ce que Vladimir Poutine a qualifié de, je cite, un scénario ukrainien? Quelques jours avant des législatives présentées comme cruciales, il a affirmé, je cite, « Il ne faut pas pousser les choses à l'extrême ni suivre la voie de l'Ukraine ». Tout cela a ensuite mené au coup d'État, aux événements en Crimée et au déclenchement des hostilités. Le destin de l'Arménie est-il scellé? Nicole Pachignan et son parti Contrat Civil ont remporté les élections législatives du 7 juin dernier dans un climat d'ingérence informationnelle sans précédent. Depuis octobre 2025, 2005, selon le collectif Antibot for Navalny, au moins 435 opérations d'ingérence russe ont été repérées, notamment par exemple des publications falsifiées usurpant l'identité de médias réputés comme France.

0: 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Françoise Dessé, bonsoir. Finalement, est-ce que ces législatives en Arménie ont mis au jour cette stratégie d'influence? Est-ce que ce cas révèle une stratégie nouvelle ou au contraire une stratégie récurrente qui s'est institutionnalisée au fil des années?
1: Oui, ce à quoi on assiste en fait depuis de nombreuses années, hein, c'est la tentative de la Russie de restaurer son espace d'influence au-delà de ses frontières, dans l'espace qui fut autrefois soviétique. Et c'est quelque chose que, voilà, qu'on a observé déjà depuis de longues années. Si on se souvient en 2008, par exemple, de la guerre de la Russie en Géorgie, ensuite l'annexion de la Crimée en 2014, puis l'agression massive de l'Ukraine en 2022. Donc on voit bien cet esprit impérialiste qui influence, hein, la politique russe à l'égard de ses voisins. On a vu aussi ces dernières années, l'année dernière, les élections en Géorgie, où la Russie a réussi en fait à imposer son candidat qui a gagné les élections. Et on voit le tour pro-russe aussi qui s'est imposé en Géorgie suite à ces résultats électoraux. Donc ce qui se jouait en Arménie là, ce dimanche pour les élections, c'était bien cette question de l'influence russe. On voit que la Russie a effectivement essayé d'influencer le résultat du scrutin, mais manifestement sans y parvenir, ce qui est à noter et ce qui est important évidemment pour l'avenir de l'Arménie.
0: Et justement, finalement, ces grandes opérations de désinformation massive, on lit dans des publications, on parle par exemple des opérations Matryoshka, des opérations Storm 1516, ou même par exemple de l'opération que l'on a nommée Doppelganger, qui a débuté lors de la guerre du Donbass, si je ne me trompe pas. Mais finalement, est-ce que vous pouvez nous expliquer concrètement, et d'abord la question c'est peut-être, a-t-on des informations concrètes sur comment ces réseaux fonctionnent, qui les pilote, qui les finance?
1: Alors la propagande russe n'est pas quelque chose de nouveau, hein, et les tentatives d'influence informationnelle de l'Union soviétique dans le monde de la guerre froide, par exemple, ont été très bien documentées. Donc c'est pas quelque chose d'entièrement nouveau. Il y a une forme de savoir-faire, hein, qui demeure à Moscou en la matière. Ce qui est nouveau, évidemment, c'est le développement d'Internet et tout ce que ça offre en fait de ressources pour exercer cette influence. Et en fait, en Russie, à partir des années 2000, on a vu ce qu'on appelle des hackers, hein, ou des ingénieurs russes ou des experts russes du numérique qui se sont emparés de toutes les fonctionnalités d'Internet pour essayer justement de diffuser des narratifs favorables à la Russie ou pour essayer de susciter le trouble ou désorganiser un certain nombre de sociétés. Et donc ça passe beaucoup par les réseaux sociaux. On connaît l'usine Troll qui avait été fondée à Saint-Pétersbourg et qui produisait de la désinformation sur les réseaux sociaux à de grande ampleur. Et en fait, c'est vrai qu'il y a une capacité à créer des faux comptes, des faux sites internet, des fausses informations qui sont très maîtrisées par un certain nombre de services liés en fait au FSB, hein, au service de sécurité russe en Russie, et qui voilà essayent d'empoisonner au fond les réseaux sociaux et internet. Et en fait, comme vous le savez, plus on publie de contenus du même type sur internet, plus ils vont monter dans les algorithmes et plus ils vont être recommandés. Et donc, en fait, ils essayent de multiplier les publications pour nourrir les algorithmes et pour faire surgir un peu ces fausses informations. Donc, ce sont des systèmes assez sophistiqués qui utilisent beaucoup les réseaux numériques.
0: Et justement, vous êtes vraiment intéressé finalement à cette société libéralisée et connectée qui est devenue la société russe, mais qui emprunterait finalement au passé soviétique tout un tas de techniques, notamment les techniques de désinformation. Est-ce qu'on pourrait revenir un peu sur l'historicité justement de la désinformation dans l'espace soviétique et même l'historicité du mot désinformation? Parce que, alors il y a tout un tas de théories qui disent que finalement il est issu du mot russe désinformatia qui aurait été utilisé par l'Union soviétique pour dénoncer les tentatives du bloc occidental, justement. Donc c'est un espèce de revers de la médaille maintenant que le monde occidental l'utilise. Est-ce que vous pourriez revenir un petit peu justement sur l'utilisation de ce terme?
1: Alors, à la période soviétique, on parlait beaucoup aussi de propagande, aussi effectivement d'opérations de désinformation. informations. Et au fond, on a eu l'impression, en 91, au moment où l'Union soviétique a disparu, que tout ce vocabulaire de la guerre froide allait disparaître au profit d'un autre vocabulaire à l'époque, qui était celui de la glasnost, de la transparence, et puis de l'amitié de la maison commune européenne, etc. Donc on avait l'impression que tout ce vocabulaire de l'ingérence qui venait de la guerre froide allait disparaître. Or, en fait, on l'a vu revenir alors à la fin des années 90, au début des années 2000, avec le retour au pouvoir de Vladimir Poutine. Vladimir Poutine lui-même qui vient des services de sécurité russes, donc qui connaît parfaitement cette culture de la désinformation et de la propagande. Et on a vu se renforcer en fait ces activités tout au long des années 2000-2010. Voilà, alors sur le terme lui-même, c'est effectivement un terme qui est très largement utilisé, mais qui est employé de façon très différente par les uns et par les autres, donc et pour se discréditer mutuellement. Dans le cas de la Russie, cette idée, et dans le monde contemporain aussi, ça s'accompagne aussi de cette idée de la diffusion de fausses nouvelles, des fameuses fake news, qui seraient ces contenus, néfastes, hein, qu'essaye de faire circuler la Russie. Donc c'est une question effectivement assez ancienne en fait.
0: Et est-ce que finalement l'invasion de l'Ukraine en 2022, a-t-on observé un véritable tournant, une professionnalisation finalement des entreprises de désinformation? On l'a vu avec par exemple l'idée que tous les Ukrainiens seraient des nazis, que l'Ukraine et la Russie seraient des peuples frères. Est-ce qu'on a assisté avec cette invasion à grande échelle à un véritable tournant dans la politique russe?
1: Alors je dirais que le tournant il date plutôt de 2014 en fait, et de l'annexion de la Crimée. Donc vous vous souvenez dans quelles conditions, après la révolution de l'Euromaïdan à Kiev, comment la Russie en fait est intervenue en Ukraine pour reprendre la Crimée et a lancé la guerre en Donbass. Et c'est là qu'en fait des narratifs anti-ukrainiens se sont mis en place pour justifier cette annexion de façon extrêmement active. Alors il faut peut-être rappeler aussi quand même que la Russie a longtemps disposé, notamment en Ukraine et dans tout l'espace anciennement soviétique, de ses propres plateformes en fait numériques. Et donc je pense notamment à une plateforme qui s'appelle Kontakt, qui est l'équivalent de Facebook, mais qui est un genre de Facebook russe, et une autre grande entreprise de la tech russe qui s'appelle Yandex, qui est un grand moteur de recherche et qui est aussi qui recommande des contenus et notamment des contenus d'actualité. Et donc en 2014, on a vu comment la Russie utilisait Kontakt et Yandex pour justement diffuser ses narratifs en russe, notamment en Ukraine, mais aussi en Moldavie, en Géorgie, etc. Ce qui a conduit en 2017, en fait, l'Ukraine à prendre la décision de bloquer Kontakt sur son territoire pour essayer de mettre fin justement à ces flux ininterrompus de contenu pour essayer de déstabiliser la situation en Ukraine. Donc ils ont bloqué en fait Kontakt en Ukraine. Et donc à partir de ce moment-là, on a vu la Russie aussi utiliser les réseaux sociaux internationaux, Facebook, Instagram, maintenant TikTok, pour essayer de faire circuler ses propres contenus. Et puis il faut peut-être évoquer aussi une application très populaire qui est Telegram, qui est cette application qui a été créée par Pavel Durov et dont on ne sait pas très bien quel est le rôle, qui est assez ambigu dans son rôle aux autorités russes, mais en tout cas qui est très populaire en Ukraine comme en Russie, et sur lequel circulent à la fois des contenus de propagande et aussi des contenus très critiques, des contenus très indépendants. Donc Telegram joue un grand rôle dans la région.
2: Il n'y a pas eu un blocage de Telegram ?
1: Alors, la Russie a essayé de bloquer Telegram en 2018. Et a échoué à l'époque. En 2018, ils ont échoué à bloquer Telegram, ce qui a donné à Telegram une forme de renommée de site d'opposition, en fait, parce que la Russie, le gouvernement russe avait échoué à bloquer Telegram. Et en fait, là, la Russie, très récemment, est à nouveau, effectivement, engagée dans des opérations de blocage de Telegram, et là, avec beaucoup plus de succès, parce que, leurs compétences techniques se sont développées. Et effectivement, là, Telegram est presque entièrement bloqué en Russie. Mais les internautes russes savent très bien utiliser les VPN pour contourner les blocages. Donc il y a ce jeu du chat et de la souris. On bloque d'un côté, on essaie de contourner de l'autre. Mais on voit quand même l'espace des libertés numériques se réduire très très nettement en Russie.
0: Mais justement, en parlant de cet espace numérique qui est en train de se réduire de plus en plus en Russie, il y a depuis quelques semaines une petite musique monte d'une fermeture de l'accès d'Internet pour les Russes, enfin par le gouvernement russe. Qu'est-ce qu'il en est vraiment? Est-ce que justement le pouvoir russe va réussir à bloquer finalement l'Internet dans le pays?
1: Alors, l'État russe contrôle depuis longtemps Internet hein, et surveille beaucoup, bloque des contenus, etc. Mais jusqu'à présent, l'objectif de l'État russe, c'était plutôt de faire comme si tout était normal. C'est-à-dire que ces blocages et ces contrôles et ces surveillances soient, d'une certaine façon, peu visibles par les internautes. Alors là, ce qui se passe depuis un an, depuis mai 2025, c'est que l'État russe coupe très massivement l'Internet mobile. Alors, ce n'est pas permanent. Par moment, il coupe, par moment, il rétablit l'Internet mobile. Ça varie aussi suivant les régions. Et ce serait lié en fait aux attaques de drones ukrainiens qui utilisent le réseau mobile pour guider les drones et donc conduisant les autorités à couper l'Internet mobile. Mais ça veut dire très concrètement que les citoyens russes se retrouvent avec des téléphones qui ne sont plus, des smartphones tout simplement qui ne fonctionnent plus ou n'ont plus toutes leurs applications quotidiennes pour se déplacer en ville, pour faire des achats, parce qu'en fait la société russe est une société très connecté et c'est très commun en fait de payer avec son téléphone dans les magasins. Donc voilà, tout ça dysfonctionne et là ça commence à susciter une beaucoup plus grande inquiétude et du mécontentement dans la société.
2: Si ça vous va, on va faire une petite pause musicale. On se retrouve dans quelques minutes et on va écouter tout de suite Crystal, Thanks for Crying. Et comme tout ce mois des fiertés, c'est une musique queer, dite queer. Voilà, donc on écoute tout de suite.

0: Vous êtes toujours dans la matinale de 19h, c'était Thanks for Crying de Crystal.
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0: Et nous poursuivons notre grande interview avec Félix qui reçoit Françoise Dossé.
2: Justement, vous parliez, Madame Dossé, de ce mécontentement au sein de la population russe qui commence à gronder, notamment vis-à-vis des coupures d'Internet, de l'Internet mobile de plus en plus fréquentes. Est-ce qu'il y aurait finalement la rupture d'un contrat qu'on a souvent présenté comme tacite entre les autorités russes et la population russe, qui consisterait à dire, voilà, vous pouvez diriger le pays comme bon vous semble, mais par contre, ne touchez pas à notre quotidien.
3: Effectivement, depuis 2022, au fond, le refus même d'utiliser le mot de guerre, hein, puisqu'on parle en Russie d'opération militaire spéciale, on n'a pas le droit d'utiliser le mot guerre, c'est une façon, au fond, d'euphémiser la situation, de faire comme s'il n'y avait pas de guerre. Et c'était un peu ça le contrat. L'État fait la guerre en Ukraine, mais la société continue sa vie de façon plus ou moins normale, sans trop se préoccuper du conflit militaire. Et c'était vrai surtout pour les grandes villes du pays, pour Moscou et Saint-Pétersbourg, hein, parce qu'on sait qu'en fait, dans les provinces russes, sont les régions les plus démunies qui payent actuellement le coût le plus élevé sur le front. Donc il y avait ce contrat tacite qui commence à être rompu de diverses manières. D'une part, en raison effectivement des coupures d'Internet qui montrent que la guerre est bien là et que les attaques de drones ont des effets. Attaques de drones qui touchent aussi des objectifs, hein, notamment les raffineries, un certain nombre d'entreprises. Et donc la population commence à voir la guerre arriver sur le territoire russe. Donc ça, c'est une chose. La deuxième chose, c'est la dégradation de la situation économique, hein, quand même, avec une inflation assez forte, des difficultés, des taux d'endettement qui sont assez élevés dans la population. Donc une dégradation du niveau de vie. Et tout cela crée du mécontentement et puis aussi des difficultés régionales, une marée noire en mer Noire justement. Enfin voilà, donc un certain nombre de difficultés qui suscitent du mécontentement. La difficulté, c'est que ce mécontentement n'est pas nécessairement connecté au problème de la guerre, disons. C'est-à-dire qu'il y a un mécontentement un petit peu rampant dans le pays, mais qui ne conduit pas nécessairement à une remise en cause de l'agression militaire de l'Ukraine et qui parfois épargne même Vladimir Poutine. C'est-à-dire que la critique porte beaucoup contre les fonctionnaires intermédiaires qui ne feraient pas bien leur travail, qui n'informeraient pas bien le président. Mais la figure de Vladimir Poutine elle-même est parfois, enfin, relativement épargnée. Hein. Alors même si son taux de popularité baisse un tout petit peu dans le pays, de toute façon, ces taux de popularité sont difficiles à mesurer puisque tous les chiffres sont fabriqués.
4: Mais là, il a quand même beaucoup resserré sa sécurité. Tout ça, non,
3: voilà, donc manifestement, voilà. Donc il est beaucoup plus attentif à sa sécurité. Et ce que disent ceux qui connaissent, enfin qui ont des sources à l'intérieur du pays, c'est que à nouveau, le service fédéral de sécurité, le FSB, est de plus en plus influent au sommet de l'État russe.
2: Mais si la résistance en ligne, la résistance numérique a été progressivement étouffée par l'État russe, est-ce qu'il reste encore des espaces numérique en Russie, où finalement les citoyens peuvent s'informer, ou en tout cas peuvent et peuvent aussi bénéficier d'informations qui soient vérifiées et trouver aussi un usage émancipateur à ce qu'il reste finalement de l'espace numérique en Russie.
3: Alors en fait, ce qui s'est passé en 2022, donc effectivement, les contrôles sur l'Internet en Russie se sont énormément renforcés, hein, et les contrôles sur la télévision, sur la presse écrite, se sont beaucoup, beaucoup renforcés. Et beaucoup de journalistes russes indépendants et critiques du pouvoir qui étaient en Russie ont été obligés de partir à l'étranger. Donc en fait, il y a des grandes rédactions de médias russes qui sont actuellement, notamment en Europe. Donc je pense à des journaux comme Novaya Gazeta, un journal qui s'appelle Medusa. Voilà, il y a des grandes rédactions qui sont en Europe et qui continue à produire des contenus indépendants en russe pour notamment un auditoire situé en Russie. Et en fait, ces médias font un travail énorme pour populariser l'usage des VPN et pour apprendre à leurs auditeurs à utiliser les VPN pour accéder à leur contenu. Et en fait, ce qui est assez intéressant, ce qu'on constate, en fait, c'est que lors des blocages des blocages d'Internet en Russie, en fait, les personnes qui consultent ces contenus-là sont beaucoup plus équipées pour accéder à ces contenus interdits que ceux qui consomment, disons, de la culture grand public, enfin, vous voyez, qui sont pas très politisés et qui en fait utilisent l'Internet pour télécharger de la musique ou regarder des films. Ceux-là n'ont pas encore vraiment les outils pour accéder à l'Internet libre, alors que ceux qui lisent ces contenus interdits apprennent à utiliser notamment les VPN.
2: Et est-ce que vous croyez peut-être à la construction d'un Internet russe souverain ? On a souvent parlé d'un Runet, donc un réseau Internet qui serait complètement créé par la Russie, pour la Russie. Est-ce que vous pensez que finalement toutes ces coupures d'accès à l'Internet mobile mènent vers la création de ce Runet qui est entouré, je pense, aussi de beaucoup de fantasmes ?
3: Tout à fait. Alors en fait, quand on étudie Internet, souvent on décrit Internet comme une structure en couches, avec des couches basses qui sont la couche des câbles, des serveurs, etc. Et cette couche des câbles, elle continue à fonctionner en Russie, hein, parce qu'en fait c'est comme ça que le réseau russe est construit et qu'il est rattaché à l'Internet mondial. Donc au niveau de la couche basse, les câbles ne sont pas coupés. Par contre, au niveau de la couche des infrastructures, en fait, de l'accès à Internet, ceux qui jouent un rôle déterminant pour le contrôle du réseau numérique, ce sont les fournisseurs d'accès Internet, c'est-à-dire ceux qui fournissent la connectivité aux citoyens. Et donc, il y a quelques grands fournisseurs d'accès qui seraient l'équivalent de SFR ou Feu SFR, de Free, etc. Enfin, bon, des fournisseurs d'accès Internet. Et c'est eux, en fait, qui sont chargés de mettre en place les coupures d'Internet ou de filtrer les contenus. Et donc, c'est eux qui jouent ce rôle, en fait, de régulation des contenus sur Internet et qui ont le pouvoir de bloquer ou de débloquer les contenus. Donc, en fait, au niveau, les infrastructures sont là et elles fonctionnent. Ce qui va être bloqué, ce sont les couches hautes, donc la couche des contenus et la couche des plateformes, avec l'idée de bloquer Telegram, d'interdire en Russie Facebook, Instagram, WhatsApp, etc. Donc on voit bien que suivant les différentes couches, en fait, les niveaux de blocage sont différents et sont gérés différemment par les autorités russes.
2: Et quelle marge de manœuvre pour les pays occidentaux, par exemple comme la France. On entend parler depuis quelques temps de Xenia Fedorova, l'ancienne directrice de RT France, qui a été interdite, je crois, lors de l'invasion à grande échelle de l'Ukraine par la Russie, qui officie sur une chaîne dans laquelle je ne vous conseille pas de vous informer. Mais tout de même, cette chaîne existe, Xenia Fedorova existe. Et elle est souvent qualifiée comme finalement la voix du Kremlin ici en France. Mais ça pose quand même un problème parce qu'on ne peut pas finalement... contrairement en Russie, ici il y a une liberté d'expression, comment lutter finalement contre ces discours qui sont véritablement de la désinformation, mais comment qualifier un discours de légitime ou pas, quelle pourrait être notre marge d'action, nous ici ?
3: Là, vous ouvrez un débat extrêmement compliqué qui a surgi en 2022, en fait. Et notamment face à cette chaîne qui s'appelait Russia Today, qui ensuite a été rebaptisée RT, et qui est une chaîne sous le contrôle total de l'État russe, et qui avait pour particularité d'émettre dans de très nombreuses langues. Donc, il publiait des contenus en anglais, en français, en arabe, en espagnol, etc. Extrêmement puissant au niveau international pour diffuser, pas tant les narratifs du Kremlin que pour reprendre en fait les tensions dans les sociétés où ils étaient présents, pour les aggraver ou les accentuer, et souvent quand même avec un angle journalistique très orienté vers des forces situées, disons, plutôt à l'extrême droite, très clairement, hein, donc avec une espèce de relais quand même d'un certain nombre de forces d'extrême droite. Et donc en 2022, s'est posé la question au niveau de l'Union européenne de savoir que faire face à cette chaîne RT, et la décision a été prise par l'Union européenne de bloquer RT. Alors le problème, c'est que ce blocage produit des effets, en fait, de certes RT est bloqué, mais un certain nombre de ces journalistes ou des contenus publiés se sont diffusés sur d'autres plateformes. Donc si vous regardez par exemple sur Telegram, vous avez des contenus produit par RT qui maintenant se balade de façon un peu fluide sur Telegram, et qui du coup sont beaucoup plus difficiles à à encadrer et à contrer, en fait. Donc, en fait, il y a cet effet de dissémination qui rend les choses presque plus compliquées. Et puis, il y a cette personnalité de Ksenia Fedorova qui, là, renvoie à des formes là, beaucoup plus classiques, en fait, d'influence à l'international qui véhicule, hein, c'est vrai, de façon très, très ouverte, des narratifs qui sont ceux du Kremlin, qui visent aussi à discréditer l'Ukraine, à délégitimer Volodymyr Zelensky. Donc, on voit bien que tout ça est très conforme au discours produit à Moscou. La question, effectivement, c'est comment réagir face à ces contenus ? Est-ce qu'il faut les interdire ? Comment y répondre ? Et est-ce qu'il y a en face, en fait, des médias suffisamment puissants pour porter un contre-discours et pour déconstruire ce discours-là ? Donc, c'est tout, en fait, un débat qui oppose d'un côté les partisans des blocages et de l'autre, les partisans plutôt de l'éducation aux médias pour aussi apprendre aux enfants dans les écoles, etc., à être capable d'identifier la nature des contenus produits, à être capable d'avoir un regard critique sur ces contenus.
2: Et encore juste une dernière question, voilà, 20 secondes, très rapidement, voilà. Parce que je tenais juste à évoquer l'ONG Mémorial, dont vous êtes membre du conseil d'administration, Mémorial France. Est-ce que vous pouvez présenter en 30 secondes l'ONG, qu'est-ce que vous faites et comment est-ce qu'on peut vous soutenir ici ?
3: Voilà, alors pour Mémorial France, d'abord n'hésitez pas à consulter notre site internet qui regorge d'informations sur nos activités, avec d'une part des activités de type historique pour rappeler la mémoire des victimes du stalinisme, donc ça c'est tout un pan de notre activité, et l'autre pan c'est la défense des droits humains en Russie, donc on fait beaucoup pour essayer de défendre encore les droits de l'homme en Russie, et surtout de défendre les prisonniers politiques, en fait, c'est ça l'un des grands enjeux pour Mémorial France aujourd'hui.
4: Merci beaucoup Françoise Dossé d'avoir été avec nous, vous reviendrez. Ça s'est bien passé.
3: Volontiers, volontiers.
4: Tant mieux, super. Vous restez avec nous encore un petit peu pour le Flash Info. Romain, c'est à toi.
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6: Bonjour à tous. Le leader de la France insoumise et quadruple candidat à la magistrature suprême, Jean-Luc Mélenchon, a tenu dimanche en région parisienne son premier meeting de campagne. Parmi les points importants de son programme, la planification écologique, le SMIC qui passera à 1 700 € et une sécurité sociale intégrale gérée par ses cotisants. S'il remporte l'élection présidentielle, il renouvelle sa promesse, l'âge de départ à la retraite sera rétabli à 60 ans. Plus de 20 000 personnes se sont rassemblées pour assister à son meeting. Bernadette Chirac, veuve de l'ancien président de la République Jacques Chirac, est décédée vendredi soir à l'âge de 93 ans. Elle aura été la seule première dame à avoir elle-même exercé un mandat politique sur son nom propre, celui des conseillères générales de Corrèze, département où elle a été élue sans discontinuer de 1979 à 2015. Elle est devenue très populaire auprès des Français, notamment à la tête de l'opération Pièce jaune en faveur des enfants hospitalisés. Emmanuel Macron a salué Bernadette Chirac comme une grande dame de cœur qui a marqué le destin de millions de malades anonymes aussi, notamment à la tête de la Fondation des hôpitaux de Paris. Direction le Moyen-Orient. Les échanges de tirs ont repris entre Israël et l'Iran dimanche et lundi, après 2 mois de trêve plus ou moins respectés. Après 100 jours de guerre et 2 mois après l'entrée en vigueur d'un cessez-le-feu déjà très fragilisé, la région menace de s'embraser une nouvelle fois, malgré les appels du président états-unien à la retenue adressée à Israël. Les négociations entre Washington et Téhéran n'ont depuis pas abouti et les deux pays se sont déjà attaqués mutuellement plusieurs fois ces derniers jours autour du détroit d'Hormuz, une guerre sans issue qui a causé de nombreux morts et qui fait vaciller l'économie mondiale. Accueilli par une foule immense à Madrid dimanche 7 juin, le pape Léon XIV a entamé sa visite en Espagne devant plus d'1 million de fidèles. Entre célébrations, places si belles et bains de foule, le souverain pontife poursuit un déplacement marqué par la ferveur populaire. Il abordera différents sujets, dont celui des abus sexuels, un sujet qui fait écho à l'actualité avec l'AYANA. Il devrait passer en France en septembre.
4: Merci beaucoup Romain et merci Félix pour cette interview. On se retrouve dans quelques instants, après une pause musicale.

0: Vous êtes toujours sur la matinale de 19h et vous venez d'écouter Power Bottom de Power Bottom. Voilà.
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0: Et tout de suite, c'est l'heure du regard de Sybille sur l'actualité. Et Sybille, tu vas nous parler d'un sujet qui actuellement anime tous les débats, l'affaire Liana.
2: Et oui, bonjour à tous et à toutes, Liana, Florence, Jérôme, Barella. Cela fait plusieurs jours que ces mots retentissent dans les médias et donnent la sonnette d'alarme sur les lacunes du système judiciaire français. Cet après-midi, une minute de silence a été dédiée à trois victimes, dont Liana, en ouverture d'une séance de questions à l'Assemblée nationale. Hier, près de 200 manifestations ont été organisées un peu partout en France, suite au décès de Liana, une jeune collégienne de 11 ans, qui a disparu le 29 mai dernier dans la commune de Fleurance, dans le Gers, et dont le corps a été retrouvé jeudi 4 juin. Quelques chiffres sont accrochés à la bouche des manifestants. 73% des affaires de viol sur mineurs sont classées sans suite. Et une idée qui les réunit, remettre la parole des victimes au centre des procédures judiciaires. Parmi les reproches, on retrouve aussi ce fait aux magistrats, car dans l'affaire de Liana, le principal suspect, Jérôme Barella, avait été visé par au moins 4 procédures concernant des violences sexuelles sur mineurs avant les faits. 3 nouvelles plaintes ont par ailleurs été déposées depuis sa mise en examen le 1er juin pour enlèvement et séquestration. Mis sous pression, le gouvernement s'active dans la foulée. Hier, le garde des Sceaux, Gérard Darmanin, a adressé un circulaire aux procureurs généraux et procureurs de la République pour leur demander de passer en revue avant le 14 juillet 70 000 plaintes connues des parquets concernant des enfants victimes de crimes ou de délits. En parallèle, le Premier ministre Sébastien Lecornu qualifie cette affaire de véritable fait de société. Il réunit donc aujourd'hui 5 ministres pour évoquer de nouvelles mesures concrètes sur un projet de loi proposé le 27 mai dernier en faveur de la protection de l'enfance. Parmi celles-ci, on retrouve l'aggravation des peines en cas de viol sériel, la modification des règles de prescription, l'information des victimes tout au long de la procédure et la nécessité de motiver les décisions de classement sans suite concernant les crimes et délits sexuels. Cette proposition de loi intégrale s'étend également aux violences sexuelles faites aux femmes. Elle sera transmise dans les meilleurs délais au Conseil d'État, selon Sébastien Lecornu. La présidente de l'Assemblée nationale, Yaël Braun-Pivet, a appelé sur France Info ce matin à passer à la vitesse supérieure en plaidant pour une inscription rapide de cette loi à l'agenda parlementaire d'ici septembre. Par ailleurs, cette dernière a invité à ne pas mettre en accusation les juges, car ce serait une grave erreur, selon ses mots. Elle qualifie le problème de systématique. Rémi Coutin, procureur de la République d'Evreux, entendu ce matin sur Ici Normandie, déplore également un problème plus large. En réponse à la demande de Gérard Darmanin, il déclare que rien que pour sa juridiction d'Evreux, il y a environ 2000 procédures concernant des enfants pour 14 magistrats. D'autant plus que, je cite, « on ne va pas faire que ça, le reste de l'activité pénale va continuer à fonctionner normalement ». Il rappelle également qu'en France, il y a 3 procureurs pour 100 000 habitants, quand la moyenne européenne est de 12 pour 100 000. Pour en savoir plus sur cette affaire, un rapport d'instruction sur d'éventuels dysfonctionnements de la justice dans l'affaire Liana a débuté le 3 juin et les premières conclusions de l'enquête administrative seront rendues publiques le 19 juin prochain. Comme mot de la fin, la Ligue des droits de l'homme dénonce via un communiqué les déclarations du ministre de l'Intérieur et de la Justice et du Président qui font porter le chapeau à l'institution judiciaire sans reconnaître le problème de fond, celui d'une justice sinistrée en manque de moyens financiers et humains.
0: Merci beaucoup Sybille et nous poursuivons tout de suite notre émission avec le Zoom.
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0: Nous sommes ravis de recevoir Terence Saulnier, cofondateur du festival Double Science qui aura lieu les 12 et 13 juin au Grand Contrôle à Paris dans le 12e. Et c'est toi Arthur qui va nous aider à mieux comprendre en quoi cela consiste.
4: Bonsoir Terence.
5: Bonsoir.
4: Le festival Double Science est consacré à la vulgarisation scientifique. Pourquoi un tel événement à Paris au 21e siècle? À quel point avons-nous besoin de vulgarisation aujourd'hui?
5: Alors c'est extrêmement important parce qu'aujourd'hui, tout ce qui va être lié à la science, la connaissance, la recherche scientifique est souvent cloisé dans des lieux très précis que sont les laboratoires, les universités, etc. Et nous, l'idée, c'est de se dire, venez, on sort des universités, on sort des laboratoires et on va dans une sorte de lieu indépendant qui va être un tiers-lieu culturel, où du coup on va permettre à des gens qui ne se sentiraient pas forcément de rentrer dans des laboratoires ou des universités, de venir sur ce tiers-lieu culturel pour passer un bon moment, pour la programmation, pour la culture, et découvrir derrière peut-être des sciences et des connaissances.
4: Et à qui s'adresse ce festival, aussi bien en termes du public que en termes des professionnels qui pourraient y avoir accès ?
5: Alors parfait, en effet, il y a à la fois du grand public et des professionnels. Nous, l'idée, c'est de se dire qu'on va ouvrir ça à... En tout cas, au grand public. Alors, le grand public, c'est de manière très générale de dire que on va aussi bien avoir des choses pour les enfants, des choses pour les étudiants, étudiantes et les jeunes actifs, pour les familles aussi. L'idée, c'est vraiment de passer au festival et pouvoir avoir quelque chose à prendre, peu importe ce qu'on vient chercher là-bas, quoi.
0: Parce qu'il faut expliquer que le Grand Contrôle, c'est un espèce d'espace hyper large où on peut manger, on peut boire, et les familles s'y réunissent énormément le week-end. Donc, je pense que c'est important que les enfants puissent faire des ateliers.
5: Exactement. Et d'ailleurs, il y a des gens qui sont au festival et nous font comme retour. Je suis venu pour une pizza et je suis reparti avec un festival de science, ce qui montre bien quelle est la dynamique des gens au Grand Contrôle, qui parfois s'attendent pas du tout à trouver de la science et en trouvent par chance, et du coup s'intéressent à un sujet alors qu'ils n'étaient même pas venus pour ça au départ.
4: Et quand on dit les sciences, on parle de quelle discipline exactement ? Quelle discipline vous voulez mettre en avant ? Est-ce qu'il y a une différence fondamentale entre les sciences mathématiques, et les sciences humaines et sociales, et la culture et le divertissement ?
5: Alors nous, on met un point d'honneur à ne pas, à représenter toutes les sciences et toutes les thématiques, en tout cas scientifiques, au festival. Et même on parle de vulgarisation au sens large. Nous, l'idée, c'est de pas du tout cloisonner les choses. On n'a pas de thématique, on n'a pas de focus particulier. On a toutes les sciences et on est d'ailleurs très content d'avoir des sciences sociales, enfin humaines et sociales, au festival pour pouvoir sensibiliser les gens à ces disciplines qui sont parfois un peu invisibilisées, alors que déjà la science n'est pas très visible dans l'espace public.
4: Oui. Vous parliez de vulgarisateurs. Vous allez recevoir des personnalités comme la streameuse Mama Paprika, l'autrice Florian Soulas. Un bon vulgarisateur doit-il être un savant ou un professeur obligatoirement, ou la curiosité est-elle l'unique prérequis ?
5: Alors là, il me faudrait 4 heures pour répondre. Mais
0: ça va pas être possible.
5: Nous, ce qu'on aime bien dire, c'est que, en effet, ce qui est le plus important, c'est les méthodes qu'on va utiliser. Peu importe si on a fait des années d'études et qu'on est dans un laboratoire ou qu'on découvre les sciences, ce qui est important, c'est la méthode qu'on utilise pour le faire. La vulgarisation scientifique, c'est une méthode. Et donc, tant qu'on a les bonnes pratiques, citer les sources, faire la différence entre des choses localisées ou des consensus, ça, c'est les méthodes de la vulgarisation. Et tant qu'on les suit, en fait, tout le monde peut se lancer dans la vulgarisation scientifique.
0: Et toi, d'ailleurs, Terence, ton parcours, juste rapidement, pour savoir d'où tu parles, en fait.
5: Ouais, moi je suis passé, j'ai fait 2 années dans un laboratoire de recherche. Donc, j'ai été ingénieur d'études. Et au bout de 2 ans, je me suis dit, c'est sympa la recherche scientifique, mais en fait, je crois que je m'épanouis beaucoup plus à sortir de la recherche pour en parler à travers des documentaires, des festivals, etc. Et donc faire aujourd'hui ce qu'on fait.
4: Alors, il est important de préciser que l'événement, le Festival Double Science, est gratuit. Il se veut également inclusif, écologique et porteur de thématiques sociétales. On y tient par exemple, lors de cette édition, le procès du véganisme. Les sciences peuvent-elles se passer de politique ?
5: Alors nous, on pense que non. En fait, notre place, elle est profondément politique, dans le sens, alors au sens noble du terme, la chose commune. On pense que la vulgarisation a une place ultra importante dans la société parce qu'elle permet de se battre pour l'information dans un contexte où on a besoin de démystifier, de débunker certaines choses, de combattre les fake news. Et la vulgarisation apporte une solution à cette crise actuelle de l'information.
4: D'accord. Alors, parmi les activités proposées, je change de sujet, désolé, il y a un karaoké scientifique, je cite, et aussi un DJ set scientifique. Comment on concilie les deux éléments, la science et le karaoké et le DJ set ?
0: Ouais, parce que même moi, pour moi, là, c'est très flou. Hein.
4: Oui, j'ai pas compris non plus.
5: Alors, j'essaye je peux en parler un petit peu, mais sans trop spoiler, parce que l'intérêt, c'est aussi que vous veniez au festival.
0: Bien sûr.
5: Pour le karaoké, on va prendre des chansons connues que tout le monde connaît, et on va modifier un petit peu les paroles pour que dans les refrains qui vont être affichés en grand, c'est un karaoké géant, on va pouvoir raconter une histoire en utilisant les paroles de chansons connues. Je vous donne un exemple du karaoké d'une édition précédente, où c'était pas dans la vallée de Dana, mais dans le labo de Dana. Et donc derrière, il y avait toute une narration autour du laboratoire. Et pour le DJ set, on va projeter derrière nous des visuels qui vont être connectés en direct avec un microscope. Donc on va danser en même temps que des petits microbes qu'on va voir en grand. D'accord. Donc ça, c'est le côté aussi très cool du DJ set.
4: D'accord. Et également, il y a le concept presque phare de l'événement, c'est le Café des Sciences. Donc, si j'ai bien compris, c'est un talk show, discussion avec le public. Tout le monde peut venir et y poser n'importe quelle question, du coup ?
5: Oui, en fait, le Café des Sciences, il est même plus important que ça, parce que c'est une des associations fondatrices du festival. C'est une association qui réunit plein de gens qui partagent les sciences sur Internet de toutes les manières, sur Instagram, Twitch, YouTube, etc. Et donc, l'idée du festival, c'est que ces gens-là qui existent sur Internet puissent venir dans la vraie vie pour rencontrer le public. Et donc, en effet, il y aura un côté un peu fast-food de science. On va avoir plein de thématiques différentes. On va pouvoir un peu piocher, picorer dedans comme une sorte d'apéro scientifique, quoi, sur scène.
4: Alors, tu parlais de fast-food. On entend parfois des discours comme quoi la vulgarisation dénature l'activité scientifique en minimisant la complexité de la chose. Qu'est-ce que tu répondrais à ce type de critique ?
5: Alors, nous, on se positionne comme étant... on imagine la vulgarisation comme étant une interface, un média entre cette recherche scientifique, cette science parfois un peu difficile d'accès. Et vu qu'on se place comme interface pour déjargoniser la science, pour la rendre plus accessible, nous, elle nous paraît évidemment ultra importante. Et parfois, ce qu'on aime bien faire avec les chercheurs et chercheuses qui jouent le jeu sur le festival, c'est de leur dire, en fait, venez, on oublie un peu ce côté un peu presque élitiste, de la recherche scientifique pour aller sur d'autres formats, d'autres échanges avec le public qui parfois va être beaucoup plus dans l'interaction que dans des conférences un peu descendantes et verticales. Donc, en fait, nous, on dit, venez jouer le jeu et on verra d'ailleurs après qu'est-ce que le public aura le plus apprécié, quoi.
6: Et du coup, c'est le but du but, c'est quoi au final ? Parce que, ok, tu vulgarises, mais donc...
5: Nous, on a deux buts un peu différents sur le festival. À la fois pour le grand public, ça va être d'être sensibilisé à des sujets, des thématiques ultra importantes autour des sciences sociales, des sciences de l'environnement, etc. Et pourquoi pas créer des vocations, parce qu'on va avoir des étudiants ou des jeunes publics qui vont être là sur le festival. Et ensuite, comme tu le disais, on a des publics professionnels qui, elles vont avoir besoin de plutôt découvrir d'autres manières de partager les sciences, parce que ce sont parfois des personnes qui viennent d'institutions ou des manières très classiques, on va dire, de partager les sciences. Et au festival, qui est un vrai terrain d'expérimentation, ces publics professionnels-là vont pouvoir découvrir d'autres manières de parler des sciences, quoi.
4: D'accord. Y a-t-il une autre activité du festival dont tu tenais absolument à parler ?
5: Alors, je crois qu'on a parlé pas mal de la scène. Ce qui est bien au festival aussi, c'est qu'il y a pas mal de stands.
4: Oui,
5: donc, au-delà de la programmation sur scène, il y aura plein de stands découvertes avec des expériences, des rencontres avec les chercheurs et chercheuses. Et ça va être des moments où, du coup, toute la journée, vous allez pouvoir découvrir plein de disciplines différentes et plein de types de profils différents dans la recherche et dans la vulgarisation scientifique.
4: Eh bien, merci Terence Saulnier.
5: Merci beaucoup.
4: Tu es organisateur et fondateur du Festival Double Science dédié à la vulgarisation scientifique les 12 et 13 juin au Grand Contrôle à Paris 12e. Merci.
6: Eh bien, merci à tous les deux. On se retrouve samedi. Arthur, tu y seras ? Non ? Ah, tu veux pas t'engager ? Bon, en attendant, on se fait une dernière petite pause musicale et on se retrouve dans 3 minutes. Jusque-là.

0: de lui.
1: C'était Parlez-moi de lui de Gabriel Ajar et tout de suite c'est le moment de la chronique libre.
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1: Et pour conclure cette belle émission, nous avons la chance d'avoir Anna qui va nous apporter une nouvelle vision sur cette épopée que nous pensons tous et toutes connaître, l'Odyssée.
3: Bonjour. Alors, j'ai toujours été intriguée par la phrase « L'histoire est écrite par les vainqueurs ». Durant mes années de licence en histoire, elle a fait remuer beaucoup de certitudes. Est-ce que ce qu'on m'apprend est la réalité ou simplement une version des faits qui correspond aux intérêts de ceux qui avaient le pouvoir de raconter l'histoire ? Une vision qui traverse les siècles jusqu'à arriver dans nos amphithéâtres. L'un des principaux vecteurs de cette transmission, c'est la traduction. Et une traduction, elle est par essence jamais neutre. Elle est le produit d'une époque, d'une culture, d'une personne. Alors aujourd'hui, on ne va pas parler des vainqueurs qui écrivent l'histoire, mais des oppresseurs, ces hommes qui ont réécrit et traduit l'un des mythes fondateurs de notre civilisation, l'Odyssée. Alors on a bien critiqué les choix de casting, comme avec la sortie de l'adaptation de Christopher Nolan le 15 juillet 2026, le débat autour de l'œuvre d'Homère est revenu sur le devant de la scène. Alors on a bien critiqué ces choix de casting, comme avec Lupita Nyong'o dans le rôle d'Hélène. Et oui, cela a affolé les racistes, l'idée que la femme dont la beauté aurait déclenché la guerre de Troie puisse être interprétée par une femme noire. Même chose avec l'acteur Elliot Page, qui d'après les rumeurs devait jouer Achille. Cela aussi a déclenché une vague de réactions transphobes. Alors je rappelle, à ce moment-là, de l'histoire grecque, Achille n'est pas seulement l'homme costaud et brave qu'on imagine, il est aussi un personnage profondément marqué par la perte de son ami ou de son amant selon la traduction. Bref, pas forcément besoin d'un Brad Pitt. Elliot Page aurait parfaitement pu jouer le rôle. Et au final, il ne joue pas Achille, mais un membre de l'équipage d'Ulysse qui, spoiler, meurt en tombant d'un balcon après avoir un peu trop bu. Bref, moins glorieux. Mais au-delà du casting, une question bien plus fondamentale mérite d'être posée. Comment notre vision de l'Odyssée a déjà été biaisée avant même son adaptation au cinéma ? Eh bien, pendant près de 400 ans, plus de 60 hommes ont publié une traduction anglaise de l'Odyssée. Une seule femme l'a fait. Cette femme, c'est Emily Wilson. En 2017, elle devient la première femme à traduire intégralement l'Odyssée en anglais. Et soudain, les lecteurs découvrent ce qu'ils croyaient savoir du texte d'Homère. Eh bien, ce n'était peut-être pas exactement ce que Homère avait écrit. Dès les premiers mots, Wilson fait un choix révélateur. Homère décrit Ulysse comme polytropos. Pendant des siècles, les traducteurs ont choisi des termes comme ingénieux ou versatile, des mots valorisants. Emily Wilson traduit simplement par complexe. Ulysse n'est plus simplement un héros admirable, il devient un personnage ambigu, capable du meilleur comme du pire. Mais c'est surtout dans la représentation des femmes que les écarts deviennent frappants. À son retour, Ulysse fait exécuter plusieurs femmes de sa maison qui ont eu des relations avec les prétendants occupant le palais. Pendant des siècles, les traductions ont parlé de servante infidèle ou de domestique coupable. Pourtant, le mot grec utilisé par Homère signifie clairement esclave. Ce détail change tout. Ces femmes n'étaient pas libres de leur choix. Elles étaient réduites en esclavage et soumises aux hommes qui occupaient la maison. Ce n'est plus l'histoire d'une juste punition, mais celle des femmes sans pouvoir exécutées par leurs propriétaires. Même chose pour Pénélope. Les traductions en scène insistent sur sa fidélité et sa patience, l'image parfaite de l'épouse modèle. Pourtant, Homère la décrit comme intelligente, prudente, stratège. Chez Wilson, Pénélope ne se contente pas d'attendre, elle manipule les prétendants, gagne ingénieusement du temps et teste Ulysse lorsqu'il revient. Alors attention, cela ne signifie pas qu'Emily Wilson détient la traduction parfaite. D'ailleurs, certains spécialistes lui reprochent de laisser transparaître sa propre sensibilité contemporaine et de s'éloigner parfois de certaines traditions de l'épopée homérique. Après tout, toute traduction est une interprétation. Traduire, c'est choisir. Et choisir, c'est forcément introduire un biais. Mais c'est ce qui rend son travail si intéressant. Car pendant des siècles, les biais masculins étaient la norme. Ils semblaient naturels. Emily Wilson n'a peut-être pas supprimé toute subjectivité. Personne ne le peut. En revanche, elle a rendu visible 4 siècles de filtres masculins que plus personne ne questionnait. Et c'est peut-être là la leçon la plus fascinante de cette histoire. Parfois, ce n'est pas le texte qui change, c'est notre regard sur lui. Et lorsqu'une nouvelle voix obtient enfin le droit de raconter l'histoire, on découvre que le personnage que l'on croyait connaître avait encore beaucoup de choses à nous dire.
1: Merci Anna d'avoir remis les bons points sur les i et les femmes à leur juste place, du coup. Et c'est déjà la fin de cette matinale de 19h. Un grand merci à nos invités Françoise Dossé et Terence Saulnier. Merci également à toute l'équipe de la matinale, Félix et Arthur aux interviews, Romain au flash, Anna et Sybille aux chroniques, Marianne à la réalisation et Luna à la coordination. Vous pouvez retrouver l'émission en podcast sur le site de Radio Campus. Si vous restez avec nous, c'est l'émission On se lève et on se casse qui vous attend. Et sinon, nous, on se retrouve demain à 19h pour une nouvelle matinale. En attendant, faites comme notre cher Achille Müller dont je vous parlais dans l'édito. Continuez de rêver en grand. Bonne soirée.

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0: Il est 20h et tout de suite, c'est l'heure de On se lève et on se casse, l'émission féministe des casseuses d'ambiance de Radio Campus Paris, le 93.9 FM.
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0: Salut à toutes et à tous, c'est Pauline et vous écoutez On se lève et on se casse, j'espère que vous allez bien. Aujourd'hui, on va parler de princesses, de châteaux, de lignées, de familles puissantes, de mariages politiques, de secrets bien gardés et même d'une cité mystérieuse. Bref, sur le papier, tout ce qui compose un bon récit d'aventure médiévale. Sauf qu'ici, la question n'est pas seulement de savoir qui va hériter du trône, qui va trahir qui, ou quel secret se cache d'ailleurs derrière quelle grande famille. La question, c'est aussi qui raconte l'histoire ? Qui a le droit d'être au centre de l'aventure ? Qu'est-ce qui se passe quand les filles ne sont plus seulement des princesses à marier, des corps à protéger ou des silhouettes qu'on regarde ? Parce que l'imaginaire médiéval, lui, n'a jamais été vide de femmes. Au contraire, il est rempli de reines, il est rempli de dames, de fées, de sorcières, de guerrières, de saintes, de mères, d'héritières. Il y en a tout plein des femmes. Mais ces femmes, elles sont très souvent racontées à travers le regard des hommes. Elles sont idéalisées, sexualisées, diabolisées, transformées en récompense ou en danger ou en mystère ou en exception. Alors aujourd'hui, on va se demander ce que ça change de déplacer le regard, de ne plus regarder ces figures féminines seulement comme des objets de désir, de peur ou de pouvoir, mais comme des personnages qui sont des sujets, qui agissent, qui pensent, qui fuient, qui rusent, qui choisissent et qui racontent à leur tour. Pour en parler, on reçoit Blanche Sabat, autrice et dessinatrice que vous connaissez peut-être pour ses récits féministes, historiques et mythologiques. Bonsoir Blanche Sabat.
16: Bonsoir.
0: Vous venez de publier chez Dargo le premier tome de votre bande dessinée La Cité des Dames, qui est intitulé Le Secret de Sika. Un titre qui fait évidemment écho à La Cité des Dames de Christine de Pizan, dont on parlera, qui a été publié en 1405, qui est un texte fondateur dans lequel l'autrice répondait au discours misogyne de son époque en bâtissant symboliquement une cité peuplée de femmes illustres. Avec vous, on va parler donc de BD, de Moyen-Âge, d'héroïnes, d'aventures, de princesses qui ne restent pas à leur place, de transmission féministe et de cette grande question, comment raconter des femmes puissantes sans les enfermer dans des vieux fantasmes qui les accompagnent depuis des siècles.
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0: Alors ma première question concernant cette BD, c'est évidemment... que jusqu'ici vous avez écrit des bandes dessinées qui sont plutôt documentaires, plutôt politiques, plutôt terre à terre, et maintenant vous vous lancez dans un genre qui est bien différent, l'heroic fantasy, qui plus est un monde imaginaire qui est inspiré de l'époque médiévale. Pour

0: pourquoi est-ce que vous avez pris ce tournant tout d'un coup?
1: Parce que, en fait, ça peut paraître dénoté par rapport à mes travaux d'avant, mais en fait, c'est hyper cohérent.
0: Oui.
1: Parce que.
0: Dans la ligne éditoriale.
1: Voilà. C'est-à-dire que j'analysais les histoires des autres avant. Oui. Ouais. Que ce soit de la réalité ou de la fiction d'ailleurs. Parce qu'avec Mythe et Meuf, c'était les héroïnes de fiction. Et comment les histoires façonnaient notre réalité. Et comment on était les héritiers, les héritières de mythes fondateurs ou pas. Et quelles images ça donnait des héroïnes féminines. Et du coup, comment est-ce que ça nous influait sur notre manière de nous concevoir en tant que femme, en tant que minorité de genre. Et ensuite, avec l'histoire de France au féminin, le procédé est exactement le même. Sauf qu'il s'agit de femmes réelles cette fois-ci. Mais ce qu'on mettait en lumière avec l'histoire de France au féminin, justement, c'était que l'histoire avec un grand H, même si c'est une discipline scientifique, elle faisait l'objet d'une narration, en fait. Elle faisait l'objet d'une mise en récit, et d'une mise en récit qui était erronée, puisque amputée de 50% des protagonistes, mmh. c'est-à-dire les femmes. Et donc, du coup, avec la Cité des Dames, eh ben, je revendique cette idée, la même idée qui est que nos narrations ont une influence énorme sur comment on se conçoit politiquement, mais cette fois-ci c'est moi qui raconte. Et je suis plus dans une posture d'analyste, mais plutôt dans une posture de conteuse et de dessinatrice. Et donc pour moi, j'avais toujours eu envie en fait de raconter des histoires. C'est aussi pour ça que j'ai pris tellement de plaisir à analyser des histoires dans mes œuvres précédentes. C'est que je pense que le pouvoir des histoires, il est fabuleux, il est incommensurable en vrai. Donc pour moi, c'était la suite logique de mon procédé artistique et politique.
0: Ok. Et qu'est-ce que la fiction d'aventure vous a permis que les portraits ou les récits plus historiques ne vous ont pas permis jusqu'ici?
1: Déjà, c'est moi l'autrice. Et ça, c'est vraiment super agréable parce que je peux faire dire ce que je veux à mes personnages. Je suis aussi vachement plus mise en garde sur certains écueils narratifs, justement parce que je les ai tellement analysés. Je me dis, ça, je sais que c'est un cliché. Ça, je sais que c'est un peu impensif. Là, j'ai envie de créer ce personnage, par exemple, de sorcière trop stylée. Ah, est-ce que je tombe pas un petit peu dans l'archétype de la femme fatale? Là, j'ai un personnage qui va sauver un autre personnage. Est-ce qu'on est quelque part dans la demoiselle en détresse? Non. Alors, est-ce que ce serait pas mieux que les femmes se sauvent elles-mêmes. Et donc, en fait, je vais avoir des tas de garde-fous qui me viennent de mes ouvrages précédents. Et du coup, je peux essayer de façonner une histoire qui me plaît. Et ça, c'est extrêmement agréable. Et c'est très différent que d'être dans une posture d'analyste. Puis ça me permet... Enfin, en fait, c'est vraiment une liberté incroyable, quoi. De ton, d'action, ça me permet de dire ce que je veux. Sauf qu'en plus, c'est pas moi qui le dis, c'est des personnages de fiction. Mmh. Et donc, en fait, je peux faire dialoguer des choses avec lesquelles, en plus, je suis pas forcément d'accord, mais faire exister une discussion. Je faisais un petit format sur mon compte Instagram il y a quelques années, ça fait très longtemps que je l'ai pas fait, mais j'avais un petit format que j'appelais Café Philo. Mmh. En fait, c'est un petit peu la même chose, c'est-à-dire que je mettais des personnages autour d'une table de café et je les faisais discuter d'un sujet de société. Et donc, du coup, en tant qu'autrice, je prenais tour à tour tous les côtés du débat de la table. Et ce qui était intéressant, qui advenait au milieu, c'était la discussion. Et pour moi, ma BD, elle est un peu comme ça.
0: Et bon, alors, pour les personnes qui connaissent la référence, La Cité des Dames, évidemment, ça fait donc directement référence à Christine de Pizan, qui donc a publié un livre en 1405, qui est souvent considéré comme l'un des premiers grands ouvrages féministes, parce que l'autrice répond au discours misogyne de son époque et défend la valeur des femmes. D'ailleurs, le livre apparaît dans votre BD, donc lorsque la princesse Kindé Bénite explique l'avoir trouvé dans une bibliothèque universitaire. Est-ce que vous avez voulu créer un dialogue direct entre l'ouvrage de 1405 et vous, votre univers fictif, qui reprend un peu des codes féministes et qui renverse un peu la table?
1: Pour moi, mon procédé, il est proche de celui de la vraie Cité des Dames. C'est-à-dire que c'est aussi un dialogue et une discussion. Christine de Pizan, elle se met en scène dans la Cité des Dames et elle discute avec trois divinités. C'est justice, droiture et vérité, je crois. Donc c'est un dialogue philosophique. Et moi, j'en ai fait quelque chose de très concret. C'est-à-dire que dans mon histoire, Kindé Bénite, elle veut faire une vraie ville, en fait. Elle prend le projet un peu au pied de la lettre en disant non, moi, je veux créer une cité où les femmes ne seront plus asservies et ce ne sera pas juste un outil philosophique, ce sera un vrai lieu. Sauf que je dis ça dans une BD qui elle-même est un outil. Et donc, en fait, pour moi, ma référence et mon hommage à Christine de Pizan, il est là. C'est-à-dire que je veux faire comme elle. C'est-à-dire que c'est hyper méta, en fait, La Cité des Dames. C'est un livre qui est lui... La Cité des Dames, c'est le livre. C'est le titre et c'est aussi un manuel, en fait, une boîte à outils pour clouer le bec des misogynes. Et ça marchait très bien en 1405 et je pense que ça va très bien marcher en 2026 aussi. Oui. Et donc j'aimerais bien que ma BD, ce soit aussi une forme de... Alors, encyclopédie, hein, c'est beaucoup trop pompeux, mais en tout cas, une forme de recueil de différentes pensées féministes qu'on va croiser, qui sont cette fois-ci... Celle-là, elle est vraiment contemporaine du Moyen-Âge, mais il y en aura des beaucoup plus modernes, que je mets dans la bouche de mes différents personnages pour qu'en lisant, on soit exposé à de la théorie féministe, mais peut-être pas aussi frontalement que si on lisait un essai, et de manière plus agréable et plus subtile, et peut-être plus digeste à lire, puisque c'est dans un univers très dépaysant, avec également plein d'aventures et plein d'actions.
0: Et donc, cette BD que vous considérez comme méta, et ce qui est vraiment méta, c'est vrai, est-ce que c'est pour vous une arme narrative, un rêve que vous n'avez pas suffisamment vu en BD ?
1: Oui, complètement. Oui, complètement. Une arme narrative pour militer,
0: oui,
1: tu veux dire ?
0: Une arme narrative, une utopie, un lieu que vous n'avez pas vu suffisamment dans la BD avant ça ?
1: Oui, enfin, je l'ai beaucoup vu dans la BD, mais pas forcément de manière féministe.
0: Voilà,
1: c'est-à-dire que des BD d'aventure...
0: Avec des personnages féminins.
1: Voilà,
0: qui...
1: c'est ça. C'est ça, parce que je pense par exemple à la science-fiction, ouais. Dans les romans, mais aussi la BD de SF, bah, c'est vraiment une matière à penser la politique, à penser la société dans laquelle on veut ou ne veut pas, surtout pas vivre. Ouais. Et donc ça a beaucoup été fait, et je trouve que dans le genre de l'heroic fantasy, un petit peu moins, et encore moins pour parler de féminisme, de lutte sociale et de lutte des classes un peu plus, mais de féminisme assez rarement, parce qu'en plus, dans la fantasy, on a tendance à tomber dans des gros clichés d'un Moyen-Âge extrêmement oppressif et cauchemardesque pour les femmes, alors que bon, c'était pas plus cauchemardesque que d'autres époques,
0: non.
1: qui sont pas présentées comme ça, comme des époques où
0: obscures,
1: fanatiques, ultra violentes, ultra misogynes, etc. Et donc on penserait que c'est un peu le genre le moins propice à parler d'émancipation féminine, alors qu'en réalité, et ça encore une fois, je l'ai appris grâce au BD que j'ai publié avant et aux travaux que j'ai fait, qu'en réalité, c'est extrêmement propice à parler de la place des femmes dans la société. Donc effectivement, je l'ai peu vu, mais c'est quand même parce que je l'ai un peu vu que j'ai eu envie de le faire. C'est-à-dire que c'est parce que j'ai eu des bons exemples, assez récemment en fait, autour de moi, que je me suis dit, ah en fait il y a une place pour un discours féministe en BD au Moyen-Âge. Je pense en particulier à Podom, qui m'a énormément inspirée, où en fait je voyais... une BD qui parle de féminisme, de queerness, de transidentité dans l'Italie du XIVe siècle. J'étais là, oh, en fait, c'est possible, on a le droit de faire ça. Et ça, c'était hyper important. C'est-à-dire que je pense qu'il n'y en a pas beaucoup et je suis contente de participer à faire quelque chose de nouveau. Mais c'est parce qu'il y en a déjà eu que moi, je me suis sentie capable de le faire.
0: Justement, donc, dans les récits médiévaux, les femmes puissantes sont donc très loin d'être absentes. Vous l'avez dit, il y a des sorcières, des magiciennes, des saints, des reines, des guerrières. Mais donc dans les récits d'époque, elles sont souvent sexualisées, diabolisées, ramenées à leur genre, à des descriptions très misogynes, notamment les complaintes, je crois, de Matteol, à qui répond Christine de Pisan dans son ouvrage de 1405. Vous avez voulu donc retourner ce regard-là, ou vous rappeler que effectivement le Moyen-Âge, c'est pas si pire que ça par rapport à aujourd'hui en fait, et que En fait, c'est pas complètement déconnant de créer des héroïnes féministes au Moyen-Âge, et vous en avez fait des personnages qui sont extrêmement sujets, qui bougent par eux-mêmes et qui n'attendent pas les hommes.
1: Bah oui, déjà par fidélité à une certaine réalité historique, qui est du coup hyper galvaudée, complètement transformée, complètement clichée par... des yeux contemporains. Et puis, c'est important aussi de le dire, contemporain et extra-européen. C'est-à-dire que le genre de la fantaisie, en tout cas en littérature, il est dominé par les écrivains et les écrivaines américains. Enfin, états-uniens plutôt. C'est un pays qui a pas de Moyen-Âge. Et donc, ils voient aussi le Moyen-Âge européen avec des lunettes déformées. Et donc, ils mélangent des choses parfois où il y a 1000 ans d'écart entre les deux des trucs. C'est-à-dire que je discutais, j'étais à un panel au Festival des Intergalactiques à Lyon le week-end dernier, où on parlait de certains vêtements qui vont être de la fin du XVIe siècle, mélangés avec des épées vikings de 600 après Jésus-Christ. Et ça paraît complètement normal, ou des châteaux, ou des architectures qui bougent pas pendant 1000 ans, 1500 ans, etc. Et donc, je trouve que c'est aussi important de se dire que ce qu'on connaît de l'heroic fantasy, c'est aussi écrit et souvent dessiné par des personnes qui ont une vision ultra galvaudée du Moyen-Âge. Et moi, j'avais à cœur de faire quelque chose qui ressemblait un peu au vrai 13e, 14e siècle, tout en étant fictionnalisé. Ça, c'est vraiment revendiqué, mais quand même de dire, en fait, il y a des médiévistes qui font des travaux incroyables. Il y a une période qui est riche et qui a beaucoup de choses à nous apprendre. Donc, inspirons-nous de ça. Mais ça a beaucoup de choses à nous apprendre, même en termes de démocratie, en fait. Il y avait des formes de démocratie participative au Moyen-Âge dont on gagnerait à s'inspirer aujourd'hui, je pense. Et ça, c'est très méconnu, en fait, parce qu'on a cette idée du seigneur ultra cruel qui a une domination ultra totale, mais ça, c'est aussi l'objet d'une narration, d'une fiction. Donc j'avais à cœur de faire ça dans un premier temps. Et puis aussi, il ne faut pas oublier que dans Heroic Fantasy, il y a fantasy. Et donc, malgré cette espèce de fidélité au récit historique qui me tient à cœur, c'est aussi de la fiction. Et parce que c'est de la fiction, il n'y a pas lieu de être réaliste là où ça nous arrange. C'est-à-dire que souvent, on est en mode, bon, bah, c'était une période très misogyne, donc je suis obligée de faire des personnages qui sont tous super misogynes. Donc, ça insulte les femmes à foison, ça fait un espèce d'humour graveleux, parce que, bien sûr, dans les armées, les soldats, c'était ça qu'ils devaient dire et penser. Sauf qu'en réalité, on est dans un monde où il y a de la magie, où il y a des dragons, où il y a très souvent des zombies, où il y a des arbres qui parlent, qui se déplacent. Bon, bah, si on a ça, pourquoi est-ce qu'on n'est pas fidèle à la réalité sur ce plan-là, mais par contre on est fidèle à la misogynie. Mmh. Moi je trouve
0: oui,
1: que c'est
0: vrai qu'il y a une cohérence là-dedans.
1: Mais et c'est pas du tout cohérent. Mais voilà. Et donc du coup je dis là bah non en fait, moi j'ai envie d'avoir des ordres de chevaleresse, j'ai envie d'avoir des femmes qui mènent l'action parce que elles ont tel droit et capacité dans telle région du monde, parce qu'en fait j'invente le monde et c'est moi qui fabrique les règles. Et donc si on s'affranchit du réalisme pour certains trucs, j'aimerais bien qu'on s'en affranchisse dans les côtés les plus misogynes pour pouvoir faire des héroïnes qui vraiment font des choses.
0: Et justement, tout à l'heure, vous faisiez un peu la liste des questions que vous êtes posées en écrivant cette BD, notamment ben, si j'écris ce personnage comme ça, est-ce que c'est pas répondre un peu à des clichés, etc. Comment est-ce que, avec toute l'imaginaire qu'on nous a un peu imposé de la chevalerie, des récits de chevalerie, de la fantasy médiévale et des images de femmes qui nous ont été un peu imposées dans ce cadre-là, comment vous vous êtes mis en position d'écrire une héroïne qui n'est pas juste un objet, mais bien un sujet ?
1: Eh ben, je me posais tout le temps la question de la gentilité. Est-ce que mon personnage mène l'histoire ? Est-ce que c'est ses choix qui impactent la narration ? Ou est-ce qu'elle fait que subir son histoire ? Et moi, je voulais vraiment que les choix de mes personnages soient des moments déterminants. Et que justement, on puisse s'identifier à ses choix et se demander, est-ce que moi, j'aurais fait pareil ? Là, comment est-ce qu'elle va s'en sortir ? Parce que, indépendamment du genre du personnage, c'est ça que je trouve intéressant. C'est d'avoir quelqu'un dans une situation périlleuse et de se dire, bon, alors là, j'ai mis des grosses contraintes. Parce que j'ai quand même fait un monde... très sexiste. Oui. C'est-à-dire que il y a deux approches un peu pour faire de la fantaisie féministe. Soit on fait vraiment une œuvre féministe où il n'y a pas de sexisme qui existe. Je pense au Priori de l'Oranger de Samantha Shannon, qui est un super exemple où il n'y a pas de misogynie dans son monde. C'est fabuleux, c'est tellement reposant à lire. Il y a plein d'autres conflits, il y a des conflits armés, il y a des conflits de classe, etc. Mais il n'y a pas de sexisme et pas de racisme, je crois, dans son monde. Et ça en fait une œuvre féministe intrinsèquement. Moi, j'avais envie que dans mon œuvre, il y ait des féministes. Mmh. Pour qu'il y ait des féministes, il faut qu'il y ait du sexisme. Donc, j'avais envie de créer une société avec des grosses contraintes pour les femmes, mais que du coup, on les regarde se débattre et s'ingénier à les combattre et à vouloir la transformer. Mmh. Et donc ça, c'était aussi une ambition, en fait, que la misogynie soit pas un prétexte à faire souffrir mes personnages féminins, mais au contraire, un lieu d'engagement, un lieu qui fait éclore, comme dans la vraie vie, en fait, un lieu qui fait éclore la solidarité et la sororité, et un lieu où on va se penser politiquement. Et c'est en ayant ça en tête, en fait, que j'ai construit mes différentes intrigues.
0: Et justement, donc, les mariages politiques, les lignées, l'héritage, la cour, c'est quand même des classiques du récit médiéval. Qu'est-ce que ça a changé pour vous de le regarder du point de vue de femme au pluriel ? Parce que je dis une héroïne, en fait, il y en a plein d'héroïnes.
1: Je les ai mises dans des situations qui, de prime abord, peuvent paraître assez classiques. J'ai une héroïne qui doit faire un mariage de raison parce que son héritage est un gros enjeu politique. Là-dessus, je me suis un peu inspirée du destin d'Aliénor d'Aquitaine, qui donc hérite du duché d'Aquitaine, qui est genre un tiers de la France à l'époque où elle en hérite. Donc, qui elle épouse, c'est vraiment un enjeu très important. Et là, j'ai copié un petit peu ça pour les prémices de mon personnage du début. J'ai un personnage qui est déchu de son rôle politique, alors qu'elle n'a rien fait, mais parce que c'est un pouvoir que les hommes politiques ont. Et j'ai une troisième personnage féminine qui est beaucoup plus indépendante, beaucoup plus libre et beaucoup plus versatile. Et en fait, je voulais des personnages qui soient situés à des endroits différents du champ social et que donc, du coup, elles aient des manières de penser leur oppression et leurs privilèges qui diffèrent les unes des autres. Et un des écueils dans lesquels j'ai essayé de pas tomber aussi, c'est de faire des personnages qui seraient un peu des copies conformes dans plusieurs œuvres de fantasy que j'aime bien en plus, mais les personnages ont un peu féminins ont un peu toute la même personnalité. C'est ce genre de meuf rebelle et combative et courageuse, et c'est super, mais du coup, elles perdent un petit peu de leur spécificité. Et moi, j'avais envie que... En fait, ça dépend lesquelles, évidemment, mais il y en a, je pense qu'il y en a deux en particulier, je pense que si elles se rencontraient, elles ne s'entendraient pas du tout. Et je trouve ça intéressant aussi. Et, Et en fait, comment est-ce que je m'en suis sortie? Bah, il y a une personnage notamment, enfin, je sais pas si je les nomme, mais.
0: C'est pour ne pas spoiler en
1: d'accord.
0: fait que je.
1: Très bien, voilà, on va rester dans le. Ok. Qui est dans un univers très cloisonné.
0: Oui.
1: Elle se retrouve dans un couvent et elle doit composer avec les contraintes énormes de ce couvent. Et c'est un ton assez différent de d'autres personnages dans l'histoire où les autres, ça va plutôt être comment est-ce qu'on va influer politiquement et comment est-ce qu'on va essayer de tirer son épingle du jeu. Du jeu d'alliance en fait qui a lieu à la capitale et comment est-ce que ce mariage de raison ça on peut en fait en faire un atout plutôt que d'avoir une approche peut-être plus classique où ce serait de frontalement dire je ne veux pas me marier donc je fugue. Moi j'avais pas envie de ça, j'avais envie de dire non, t'es obligé de te marier, c'est les règles de ton univers et c'est les règles de ta société, mais comment est-ce que tu fais pour faire de cette situation que tu subis quelque chose que tu retournes à ton avantage en fait. On t'a dealé un jeu de cartes et qu'est-ce que tu fais avec ce jeu-là. Et pour le personnage qui est au couvent, c'est un peu la même chose sauf que les contraintes sont beaucoup plus, ouais, c'est ça. Les contraintes sont plus fortes et elle est beaucoup plus seule. Elle a beaucoup moins d'alliés. Et là, c'était plus en mode mystère et survie presque. Et j'avais envie qu'on se demande, moi, qu'est-ce que j'aurais fait ? Là, qu'est-ce qu'il faut qu'elle fasse ? À un moment, il y a un choix. Est-ce qu'il faut dénoncer ou pas dénoncer ? Comment est-ce que je préserve ma survie ? Comment est-ce que j'ai le luxe de faire acte de solidarité quand je suis menacée ? Et tout ça, c'était des questions en fait que mes personnages se posent en permanence. Et je spoil un tout petit peu, mais quelque chose que j'ai vraiment revendiqué dans ce tome 1, c'est que l'attitude qui est la plus gratifiante, c'est toujours la solidarité. Toujours, toujours.
0: C'est vrai qu'il y en a beaucoup dans cette BD. Oui. Il y en a beaucoup, ça fait du bien de le lire aussi. C'est pas que des personnages hyper badass qui s'étranglent les unes les autres. Et justement, prendre le Moyen-Âge, ça vous permet de parler du patriarcat d'une place vraiment très très éloignée ? Comme un théâtre un peu, où les rapports de pouvoir deviennent très visibles et ça vous...
1: Pas si éloigné que ça en vrai.
0: On est dedans donc bon.
1: Ouais, c'est ça. Mais c'est vrai que en fait, on peut les exacerber les rapports de pouvoir parce que on a beau dire que c'était pas si terrible que ce qu'on pourrait croire au Moyen Âge. Bon, on n'est plus dans, voilà, c'était pas non plus incroyable, ouais. On va pas se mentir. Et le fait voilà d'avoir un roi qui a tout pouvoir, d'avoir une société extrêmement extrêmement stratifiée. En fait non, c'est pas tellement lointain, c'est juste que ça met en lumière des choses qui sont encore vraies aujourd'hui. Et donc ça me sert juste à les décaler dans un univers qui est dépaysant et c'est dans lequel ça. Il est agréable de se plonger, mais qui nous fait en théorie remarquer des petits parallèles avec notre société à nous. Et aussi ce que ça permet, c'est pas juste parce que là j'ai l'impression qu'on donne peut-être une image un peu aride de ce qu'il y a dans ma BD, mais c'est pas juste des gens qui discutent de politique. Mais c'est de l'aventure en fait.
0: Oui, c'est de l'aventure.
1: L'heroic fantasy, c'est aussi des gens qui voyagent, qui se déplacent, des paysages fabuleux qu'on découvre, des contrées, des cultures auxquelles on va se confronter. Il y a un peu de magie, il y a beaucoup de mystère. Donc ça, pour moi, c'est aussi engageant et ça permet de... Ouais, c'est un peu ce que tu disais, un peu de théâtraliser ces rapports de force pour nous faire prendre conscience de choses dans la vraie vie aussi.
0: On va faire une petite pause dans la mission pour accueillir notre chroniqueuse Chloé. Salut Chloé.
2: Bonjour.
0: De quel mythe tu vas nous parler aujourd'hui ?
2: Alors Blanche Sabat, votre livre s'ouvre sur une scène où une jeune fille a marié sème ses prétendants en menant son cheval au galop. Et l'un d'eux meurt même dans cet accident. Et du coup, cette scène m'a tout de suite fait penser au mythe d'Atalante.
0: Qu'est-ce que c'est Atalante ? Qui sait ?
2: Alors Atalante, elle est abandonnée à la naissance par son père, un roi qui voulait un fils. Recueillie par une ours, elle grandit dans la forêt sous la protection d'Artémis, la déesse de la chasse, des espaces sauvages et des jeunes filles avant le mariage. Donc voilà, dans la Grèce antique, les jeunes filles nobles passaient une période sous la garde d'Artémis avant d'entrer dans le monde des femmes mariées. C'était un rite de passage. Et Atalante, elle refuse ce passage. Elle veut rester du côté de la liberté. Donc quand son père la retrouve, il est finalement ravi. Et donc, comme tout bon père, il veut la marier. Donc elle ne dit pas non, mais elle pose une condition. Elle n'épousera que celui qui la bat à la course. Et ceux qui perdent seront mis à mort. Or, personne ne la bat.
0: C'est une façon très radicale de refuser un mariage.
2: Oui, avec la course, elle affirme son autonomie. Donc Atalante ne dit pas non frontalement. Elle négocie ses propres règles dans un monde qui ne lui laisse pas le choix. C'est une figure de résistance. D'ailleurs, elle ne fait pas que courir. C'est aussi une guerrière reconnue. Elle tue le monstrueux sanglier de Calydon. Et c'est aussi la seule femme à participer à l'épopée de Jason et des Argonautes, ces héros qui vont chercher la toison d'or. Ce qui m'interpelle, c'est que son mythe est connu, mais elle n'a jamais eu d'œuvre majeure qui lui soit entièrement consacrée. Donc il n'y a pas de tragédie grecque, pas d'épopée. Elle apparaît ici et là, par exemple chez Ovide, mais toujours en personnage secondaire. C'est un mythe que tout le monde connaît dans la Grèce antique, mais avec une femme que personne n'a jugé bon de mettre au premier plan.
0: Et pourtant, elle a beaucoup de qualités. Ça fait plaisir d'avoir pour une fois une héroïne qui accomplit des exploits.
2: Oui, mais bon, ça finit mal pour elle. Donc un prétendant aidé par Aphrodite sème des pommes d'or sur la piste de course. Atalante s'arrête pour les ramasser. Elle perd et elle doit se marier. Et la fin est sombre. Les deux époux font l'amour dans un sanctuaire sacré. Ils sont transformés en lions en punition pour ce sacrilège. Donc Atalante, la femme libre, finit bête sauvage.
0: Donc c'est pas vraiment un happy ending.
2: Non, effectivement. Atalante incarne une idée très simple et très forte. Les mythes grecs donnent parfois aux femmes une puissance extraordinaire, mais ils cherchent ensuite à la reprendre. La liberté d'Atalante est célébrée, mais seulement temporairement. Le récit insiste ensuite sur le prix à payer, même si perso, je pense qu'il en vaut la peine. Ce qui est intéressant, c'est que le mythe est enserré par des déesses féminines. Artémis la protège dans sa liberté, Aphrodite la ramène dans l'ordre du mariage et du désir, jusqu'à la punir quand ce désir déborde. Donc c'est pas un homme qui la neutralise, c'est une puissance supérieure qui la fait revenir dans l'ordre des choses. Donc les mythes grecs peuvent parfois concéder aux femmes une place exceptionnelle, mais cette place est fragile, comme si leur indépendance devait aussitôt être cadrée, corrigée, domestiquée. Mais c'est aussi ce qui rend Atalante si moderne. Dans une lecture antique, elle peut apparaître comme un avertissement adressé aux femmes qui s'écartent des normes, mais dans une lecture contemporaine, elle devient aussi une héroïne d'émancipation, une femme qui court, qui résiste et qui refuse d'être définie par les attentes des autres.
0: Ce qui fait donc penser à Kin, l'héroïne de la BD de Blanche Sabin.
2: Kin part du même point de départ qu'Atalante. C'est une jeune fille qu'on veut marier dans un monde qui ne lui demande pas son avis. Mais elle ne cherche pas à fuir, elle intrigue, elle manœuvre, elle cherche à orienter son destin de l'intérieur. Et c'est peut-être ça la différence entre le mythe antique et ce qu'on peut imaginer aujourd'hui. Et c'est peut-être aussi pour ça qu'Atalante n'a jamais eu son œuvre et que Kin, elle, a la sienne.
0: Merci beaucoup Chloé. On va continuer notre pause avec de la musique et le morceau intitulé La Bosse de la chanteuse Marguerite, sorti en février 2026, en attendant son premier album.

0: 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On est avec Blanche Chabat, la dessinatrice et autrice de La Cité des Dames, Le Secret des Sicas, son premier tome. Juste avant notre pause, je voulais vous demander également, dans votre bande dessinée, donc la particularité, c'est que les personnages masculins, bien qu'ils soient rois pour certains, sont très peu visibles, très secondaires, on ne les voit que rarement, ils restent en arrière-plan, on comprend bien quand on les voit qu'ils ont beaucoup de pouvoir, mais est-ce que ça vous a demandé un effort particulier de réfléchir à une histoire où effectivement les personnages de pouvoir traditionnellement sont très peu vus ?
1: Pas vraiment, en fait, comme mon prémisse de base, c'est que mes personnages principaux, j'ai un petit casting de 6 personnages principaux, veulent changer la société, veulent influer sur leur monde. Il fallait nécessairement qu'ils ne soient pas directs dans des positions ultra dominantes ou de pouvoir, puisque dans ces cas-là, il n'y a plus d'intrigue, puisqu'ils peuvent changer le monde, puisque bah voilà, si c'est le roi, le héros, il a déjà une énorme prise sur la politique du pays ou du royaume en l'occurrence. Donc le fait que ce personnage-là, en tout cas, il reste plutôt dans le mystère et qu'on ne l'ait pas encore totalement découvert, on va en découvrir plus sur lui plus tard, ça ne m'a pas demandé beaucoup d'efforts. En fait, mes personnages masculins, je donne une certaine vision de la masculinité aussi. Oui. C'est-à-dire que c'est des personnages qui sont amis avec des femmes, qui les écoutent, qui sont sensibles aux idées qu'elles partagent, à leurs désirs, qui ont eux-mêmes des propres désirs d'émancipation ou de transformation de la société. Mmh. Et donc du coup, ce que je dis un peu en filigrane, en montrant assez peu une masculinité très dominante et plutôt beaucoup une masculinité plutôt douce et moi je trouve intelligente en fait, ça dit quelque chose de ce que je pense des masculinités en général, je pense.
0: Il y a moyen d'avoir une bonne masculinité sympathique. Et pour se refocaliser un peu sur Kindura, donc une de vos héroïnes principales, elle apparaît très vite comme un personnage donc en mouvement. Donc comme le disait Chloé, elle monte à cheval, elle observe, elle répond. Elle n'est pas du tout figée dans une posture de princesse. Vous disiez que vous étiez un peu posé la question, moi qu'est-ce que je ferais dans cette situation ? Comment vous l'avez construite ?
1: Cette héroïne ?
0: Oui.
1: C'est compliqué.
0: Est-ce que vous êtes inspirée de personnages dans votre vraie vie ou de personnages mythologiques ?
1: Plutôt de personnages historiques. Ouais. Donc un peu Aliénor d'Aquitaine au début, un peu de mes héroïnes préférées. Moi, je suis vraiment une fan inconditionnelle de Titanic. Et j'ai réalisé assez tard, finalement, qu'elle ressemblait un peu à la Rose de Titanic. D'ailleurs, enfin, une fois que je l'ai réalisé, c'est devenu délibéré. Mmh. Mais à la toute fin de l'histoire, elle porte la même robe que Rose.
0: Ah oui, c'est vrai.
1: La robe Premier Empire rose pâle, ouais. Que Rose porte tout à la fin du film. Mmh. Cette idée de, on retrouve en fait cette intrigue du mariage forcé, cette intrigue de être d'une classe très privilégiée et vouloir tirer son épingle du jeu et s'émanciper de plus en plus. Et donc je pense qu'il y a pas mal de cette manière-là de construire les héroïnes a vachement été influencée par ce type d'héroïne. Courageuse que j'ai trouvée chez James Cameron, du coup. et puis après, ouais, c'était. J'ai mis beaucoup de moi-même aussi dans cette héroïne-là. Alors, c'est pas à dire que j'ai son degré de courage ou d'intelligence, mais elle me ressemble un petit peu. Non, alors, ça, c'est sûr que non. Ça, c'est sûr que non. Mais aussi des idées qui m'animent, évidemment un peu de Christine de Pizan, parce que je trouve que son destin à elle, sa vie déjà, son œuvre est incroyable, mais aussi le destin qu'elle a eu, la vie qu'elle a menée, ont été extrêmement inspirants. Et donc du coup, Kin, c'est un petit peu... À un moment, il y a une discussion quand un pique-nique entre plusieurs personnages qui discutent et qui disent qu'il y a plus d'une façon d'être prisonnier, et il y a aussi plus d'une manière de s'émanciper. Oui. Et Kin, elle incarne une manière de s'émanciper, c'est plutôt par les livres, par la connaissance, par l'écriture, par le savoir. Et ça, c'est un truc dans lequel je me retrouve beaucoup, puisque j'écris des livres. D'autres personnes, je pense au personnage de Hagar, je pense au personnage de Mao, vont avoir des manières de s'émanciper très différentes, parce que leurs contraintes ne sont pas les mêmes. Je pense au personnage de Baldwin aussi. Et en réalité, d'ailleurs, elle le discute avec Hagar à ce moment-là, où elle dit « user des poignards plutôt que des livres ». Et donc, on a un peu ces deux outils. Mmh. Et sur la couverture, Kin, elle a les deux dans les mains. Elle a un livre dans une main et un poignard dans l'autre. Mmh. Il y en a un qui est face vers le monde et l'autre qui est caché dans son dos. Mmh. Et donc, ça illustre un petit peu cette dualité de, qui n'est pas forcément présente, c'est ce personnage-là, mais qui est présente dans mon univers en général, de il y a plusieurs manières de lutter, en fait. Et il y a plusieurs stratégies et à chacun de se reconnaître dans certaines.
0: Et est-ce que, à l'inverse, vous aviez des contre-modèles que vous vouliez absolument pas, dont vous ne vouliez pas vous rapprocher, en fait, en termes de BD, de personnages féminins?
1: Je voulais pas. C'est plutôt des fils narratifs que je voulais pas reproduire, des clichés. C'est pas vraiment des personnages en particulier, mais plutôt je voulais pas de méchante femme fatale sorcière. Mmh. Ça, je trouve que c'est trop cliché. Puis je sais pas trop ce que ça raconte en fait. Je voulais pas de scène. Je voulais pas que la virginité, par exemple, ce soit un espèce de truc qui prenne beaucoup de place dans l'intrigue, comme c'est le cas dans beaucoup.
0: C'est vrai
1: beaucoup
0: que...
1: d'œuvres de fantasy. Mmh. En fait, j'en ai marre qu'on me parle de ça. Mmh. Je trouve que c'est un espèce de regard un peu pervers et fétichisant sur la virginité, sur le corps de femmes très jeunes. La pratique là, d'avoir une consommation du mariage public et ensuite de montrer le drap ou je sais pas quoi, c'est quelque chose de hyper marginal au Moyen-Âge. Pourtant, c'est quelque chose de surreprésenté dans les
0: œuvres. Films et tout.
1: Vraiment beaucoup. Parfait. Alors que je suis là, mais en fait, c'est glauque, c'est douloureux, c'est pas cool. J'ai pas envie de faire subir ça à mon héroïne. Mmh. Pour moi, c'est vraiment évacué dès le début. Hop, c'est quelqu'un qui a une sexualité libérée. Je pense que le sexe peut être un lieu d'émancipation et de politisation aussi. Et donc, j'avais envie de montrer ça plutôt que de montrer une sexualité qui soit terrifiante, douloureuse et publique. Non, mais vraiment.
0: Vraiment, les ingrédients d'une sexualité.
1: D'une bonne sexualité, finalement. Donc, voilà. Exactement. Donc, moi, j'ai inversé ça. Enfin, j'ai vraiment pris le contre-pied de ça. Donc, il y a certaines choses comme ça où je me suis dit, OK, qu'est-ce que j'ai trop vu et que je veux pas voir? Et dans quoi est-ce que je veux pas mettre mon héroïne? Et du coup, pareil, en fait, la discussion que Keen a avec Agar sur des sujets encore ultra contemporains qui sont la contraception, j'ai envie qu'on parle de ça, en fait, plutôt.
0: Oui. C'est vrai que c'est hyper intéressant de voir un personnage traiter la sexualité de la manière comme un non-sujet, comme si c'était, bah voilà, c'est bon, on a un crush, on va le faire, c'est bon.
1: Ça.
0: Et de dire, bah oui, on va avoir une sexualité avant le mariage, il y a des manières de à cette époque-là, médiévale, de faire. Et de pas se faire couper la tête à la fin.
1: C'est ça. Et c'est quand même dangereux. C'est-à-dire qu'elle est dans une position où c'est un peu risqué de faire ça.
0: Tout à fait.
1: Mais c'est pas grave, en fait. Voilà. Des héros ont des comportements dangereux dans tous les romans.
0: Ouais.
1: Et ça nous paraît OK. Et je vois pas pourquoi une femme qui aurait une sexualité libre et assumée, parce qu'on l'a fait dans cet univers-là, elle serait ultra, méga sévèrement punie. Moi, j'avais pas envie de ça.
0: Elle a aussi quelque chose. Kindura, elle a aussi quelque chose j'ai dit Kundura deux fois. Pardon. Elle a quelque chose de drôle, d'un peu indiscipliné. Pour vous, pourquoi c'est important l'humour pour une héroïne féministe?
1: Moi, j'avais envie que ce soit un personnage qui soit sympathique aussi. Pour moi, c'est important d'avoir des personnages qu'on aime bien, qui soient pas non plus tout le temps ultra premier degré, auxquels on puisse s'identifier, qui puissent nous ressembler. Et donc, du coup, il y en a pas beaucoup, mais il y a quelques petits moments d'humour et de légèreté qui humanisent, je pense, les personnages. Parce que soit quand on leur fait vivre des épreuves absolument abominables, soit quand ils sont très très motivés par une cause très noble, je trouve que ça les éloigne aussi un petit peu
0: des
1: personnages humains et donc j'avais besoin qu'elles soient accessibles aussi. Je sais qu'à un moment on me l'a dit ça en dédicace l'autre jour, qu'on aimait beaucoup une conversation qu'elle a avec le personnage de Thalma à un moment donné. Ils font un voyage ensemble et ils ont une petite conversation qui, moi, là pour le coup, c'est des trucs inspirés un peu de la vraie vie. C'est genre le rapport que je peux avoir avec mon petit frère ou avec certains de mes meilleurs amis, et on m'a dit, ah mais ça fait du bien, ils ont l'air d'être vraiment humains et de vraiment bien s'entendre. Et j'étais là, oui, bah c'était délibéré, quoi.
0: OK. Et souvent, quand on parle de personnages féminins forts, on oublie qu'un personnage féminin fort, c'est pas une badass qui a zéro vulnérabilité, qui ne pleure pas, qui n'a pas d'émotion, qui n'a pas de tristesse, etc. Là, dans ce personnage, dans ces personnages, vous montrez que des personnages avec des vulnérabilités, de la tristesse, des cœurs brisés, etc. Vous y avez pensé à ça vraiment délibérément, de se dire, ben, ça va nous éloigner, les lecteurs, de ces personnages-là, si on... Et puis, c'est pas réaliste.
1: Ben, ouais, j'y ai pensé, mais surtout... c'est venu aussi assez spontanément, c'est-à-dire que je pense que c'est aussi une forme de female gaze parce que je me suis entraînée avec mes autres BD, puis parce que je suis une femme et une féministe. Je pense que juste, moi j'ai de l'affection pour mes personnages et j'ai de l'empathie pour eux. Et donc Mao par exemple, elle a un arc très dur et donc en fait, bien sûr qu'il y a des moments où elle va être triste et seule et perdue et ça en fait pas d'elle quelqu'un de faible en fait. Et justement, on est aussi courageux quand on est vulnérable. Et donc pour moi, c'était juste me demander... qu'est-ce qu'une jeune femme de 16 ans, à ce moment-là, ressentirait s'il y avait, enfin, en ayant vécu ces choses-là? Bah, moi, je pense qu'elle serait comme ça. Et c'est juste une manière de les humaniser encore et une manière d'avoir de l'empathie et de la bienveillance pour mes personnages.
0: On va faire une deuxième petite pause dans cette émission avec le titre de Camille Yembe, Coup de soleil.

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1: 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Nous sommes toujours avec Blanche Chabat, la dessinatrice et autrice de La Cité des Dames aux éditions d'Argo. Un premier tome paru le 24 avril 2026. Blanche Chabat, en termes d'écriture d'histoire, comment on fait pour passer d'un récit à un regard féministe sans qu'on ait l'impression que les personnages récitent un discours ?
2: Alors, c'est pas facile, et d'ailleurs, je trouve que c'est peut-être un des défauts de mon tome 1, c'est qu'il est assez bavard, et qu'il y a des personnes qui ont des discours politiques. Je veux dire, Baldwin, il fait un discours hein, pendant 6 pages. On assiste à sa soutenance de thèse, et du coup, bah, il nous présente une thèse, et... Moi, j'aime bien le fait d'avoir fait un personnage d'étudiant, où du coup, c'est logique qu'il nous récite un discours, mais de fait, c'est très frontal, quoi. Et donc, voilà.
1: De temps en temps, il faut placer des idées, quand même,
2: c'est ça.
1: Premier tome.
2: Exactement. Et donc, c'est pas facile de ne pas avoir un personnage qui est juste un porte-étendard d'une cause et qui a une vraie personnalité. Et pour moi, ce que j'ai trouvé comme manière de contourner ça, c'est de lier le propos à l'action. C'est-à-dire que, par exemple, pour la thèse de Baldwin, mais c'est un petit peu pareil pour La Cité des Dames de Keane, pour la thèse de Baldwin, sa thèse, c'est ce qui lui permet de se rapprocher du pouvoir. Il n'est pas juste là... tranquille dans sa chambre, en train de dire « Mais si nous abolissions le pouvoir et le servage ?» C'est pas juste quelqu'un qui pense tranquillement, c'est il doit prononcer un discours, et ce discours est un moyen pour arriver à ses fins, c'est-à-dire se rapprocher du pouvoir, pour ensuite pouvoir influer sur sa société. Sachant que lui, il est démuni, mais il a des bons alliés. Donc, il doit ruser, en fait, et il doit penser stratégie pour tirer son épingle du jeu. Et donc, le discours, c'est un moment central. En plus, il s'appelle vraiment le discours. Je veux dire, c'est le discours sur la servitude volontaire que j'emprunte à la Boétie. Et il est central dans l'intrigue parce que s'il ne prononce pas ce discours, il ne se lie pas d'amitié avec le roi. S'il ne se lie pas d'amitié avec le roi, il n'y a pas de résolution de l'intrigue du mariage. Et l'intrigue du mariage, c'est le fil narratif de Keane qui drive l'action depuis le début. Et donc, en fait, je me suis servie de ma trame narrative pour enchâsser un propos politique très radical qui en plus nous vient de temps très reculé. Bon, c'est plus la Renaissance que le Moyen-Âge, mais enfin quand même, c'est très lointain, c'est 1550. Et donc pour moi, avoir un personnage qui discourt sur un sujet, c'est pas forcément un problème du moment que c'est cohérent dans notre intrigue, du moment que c'est diégétique, quoi, dans le récit. Et si on en fait un point névralgique de notre narration, bah c'est OK. Et c'est un petit peu pareil pour La Cité des Dames. Bon, voilà, c'est le titre, c'est un projet. Et qu'est-ce que ça veut dire, fonder une Cité des Dames ? J'avais besoin que Keane, elle définisse ça, parce que c'est son projet politique. C'est pour ça qu'elle a envie de faire le meilleur mariage possible. C'est pas juste pour ne pas être mariée à une brute, donc ce qui est un destin qu'elle refuse dès le début. C'est aussi parce que le mariage est une fin, exactement comme Baldwin. Enfin, de toute façon, c'est pas un hasard s'ils s'entendent bien les deux. C'est aussi un outil pour peut-être avoir une influence politique que d'autres femmes dans sa société n'ont pas. Et donc, du coup, définir ce que c'est sa Cité des Dames, ça devient important pour que juste on la comprenne mieux et on comprenne mieux qui elle est. Et donc, moi, mon astuce, c'est de faire ça et de faire dialoguer les personnages entre eux. Pas tellement en récitatif, mais juste, c'est aussi pour ça que j'ai choisi des personnages qui se situent à des endroits différents de leur société. Parce que, nécessairement, leur discours sont différents.
1: Et par exemple, dans la manière dont vous dessinez les corps de vos personnages, est-ce qu'il y a aussi un questionnement particulier pour mieux représenter,
2: Ouais, à fond. Mais c'est pas encore méga visible pour l'instant, parce que mes personnages sont encore très jeunes.
1: Oui, ils ont 18 ans.
2: Voilà, c'est ça. Keane, elle a 18 ans au début de l'intrigue, elle a 20 à la fin du tome 1. Tome 1, il y a à peu près 2 ans qui s'écoulent. Et donc, on est dans une sortie de l'adolescence au commencer de l'âge adulte. Et donc, en termes de physique et aussi de style, mes personnages, le character design de mes personnages va beaucoup évoluer au cours de l'histoire. Je spoile pas parce que je ne dis pas qui, mais il y a des personnages qui vont se queeriser, qui vont se queer-coder.
1: Okay.
2: Ça va arriver.
1: Trop bien.
2: Il y a des personnages qui vont plus avoir exactement les mêmes corpulences. En termes de longueur de cheveux, ça va changer aussi. Enfin, voilà. Pour l'instant, c'est encore un petit peu uniforme, parce que c'est les prémices de l'histoire.
1: Ils sont jeunes.
2: Ils sont comme mon histoire, c'est très méta. Ils sont jeunes, mon livre est jeune, c'est nouveau. C'est, voilà. Mais au fur et à mesure, ça va changer et c'est évidemment quelque chose auquel j'ai vraiment beaucoup pensé.
1: Et votre histoire, là, elle est écrite complètement. Vous avez le nombre de tomes complets déjà déjà écrit ou vous êtes encore en train d'écrire
2: Non, j'ai un synopsis complet pour chaque tome.
1: Ok.
2: Et ça va être en 6 tomes. Mmh. Et je sais ce qui se passe dans chaque tome, mais c'est des synopsis. C'est-à-dire que c'est très succinct et j'ai beaucoup, beaucoup de marge de manœuvre pour modifier, agencer et tout. Et en fait, l'histoire, je la trouve en dessinant. Elle n'est pas fixée tant que je ne l'ai pas dessinée.
1: D'accord.
2: Parce qu'il y a certaines choses qui ne marchent pas. Qui marche bien à l'écrit, et puis quand on les met en image, on se rend compte que ça marche pas du tout. Il faut changer. À l'inverse, parfois on avait écrit un truc et puis on dessine autre chose et on se rend compte que c'est mieux. Et donc on se dit bah en fait du coup c'est pas ça qui va se passer, parce que visuellement ça c'est beaucoup plus intéressant, et j'aime bien cette liberté. Du coup c'est pas fixé, mais je sais où on va globalement.
1: Ok, d'accord, bonne nouvelle. Et dans les premières pages, on a donc un univers de cartes de royaume, parce que tout est fictif dans ce monde dans lequel les personnages se meuvent. On a des duchés, des déplacements. Qu'est-ce que ça permet, la géographie imaginaire, de raconter politiquement? Est-ce que ça facilite, ou alors vous êtes juste éclaté et vous êtes dit, on va créer un monde.
2: Non, pour moi, ouais, pour le coup, la géographie, c'est vraiment le prétexte à ce que mes personnages vivent des aventures palpitantes. C'est-à-dire que je crée la carte en fonction de ce que je veux qu'ils vivent.
1: Okay.
2: Que si je l'ai en mode genre, ok, là, j'ai trop envie d'une scène dans la neige, j'ai foutu une chaîne de montagne sur le trajet. Non, mais c'est vrai. Parce que là, j'ai envie d'un truc qui est stylisé, un peu neige, fjord, grand pin noir, enfin, un grand arbre noir comme sur les steppes russes. Parce que c'est joli, quoi. Pareil, si j'ai envie que là il y a un lac, en fait c'est l'intrigue et la DA, en fait c'est vraiment l'esthétique qui va venir dicter la géographie de mon histoire. J'ai littéralement rajouté des péninsules juste avant la publication parce que j'avais oublié que dans le tome 2 il se passait ça, et j'étais en mode genre, mais ça marche pas du tout d'avoir cette frontière ici. Et du coup, d'appeler mon éditrice en panique, en mode attention, il faut que je refasse une carte tout de suite parce que là ça va pas. Et je trouve ça intéressant parce que c'est un peu l'inverse de la géographie de base où on va plutôt s'adapter au terrain. Là, c'est le terrain qui s'adapte à mon histoire et à mes personnages.
1: Et est-ce que vous avez l'impression que... En fait, ma question, c'est le tome 2, sans spoiler la suite, est-ce que vous avez déjà des... Du coup, j'imagine que vous savez déjà ce qui va attendre le personnage principal. Vous, sans spoiler, vous avez... Elle aura quel âge?
2: On commence tout de suite après.
1: Ok, ouais. Donc à 20 ans.
2: Okay. Ouais, c'est ça. Le tome 1, on se termine par un gros cliffhanger. Et on reprend 2 minutes après. Okay. Après, il va s'écouler du temps pendant ce 2, mais en tout cas, on est dans la suite immédiate, juste au début du 2.
1: Est-ce que vous avez l'impression, donc, après avoir écrit cette BD et avoir fait tous ces 6 pour ces 6 tomes à venir, enfin ces 6 tomes en entier au total, est-ce que vous avez l'impression que vous avez réparé un imaginaire de BD qui était un peu misogyne et autre?
2: Réparer, je sais pas, mais en tout cas,
1: à réparer.
2: Ouais, je m'inscris en tout cas dans une mouvance où je suis pas la seule à être dedans. Bien sûr que non, mais en tout cas, je m'inscris dans ce mouvement-là, de réinterprétation des codes par un prisme féministe, ce qui est un peu mon essence finalement d'autrice. Non, je rigole parce que c'est littéralement ce qui est écrit au dos de Mythe et Meuf. C'est comme ça qu'on décrit mon travail en général, et donc du coup,
1: vous l'avez intégré.
2: Exactement. Du coup, c'est ce que je fais avec d'autres codes. Et non, et je pense que c'est aussi parce que je prenais un petit peu le pari, parce que c'est l'adolescente que moi j'étais, qu'il y a plein de filles et de personnes queer qui adorent la fantasy, qui adorent la SF et qui s'y sentent pas forcément représentées à leur juste valeur, et qui sont capables de s'identifier à des personnages qui leur ressemblent pas parce que l'histoire est bien, parce que les thèmes sont importants. Mais en fait, c'est dommage qu'on ait toujours à faire cet effort supplémentaire d'identification à des héros qui sont pas nous. Et donc du coup, je me disais, moi en tant qu'adolescente, j'aurais bien aimé avoir ça, donc je vais le faire, et je prends le pari que je pense que j'étais pas toute seule. Et depuis un mois que la BD est sortie, c'était vraiment un bon pari, je pense, parce que à chaque fois que je me déplace en dédicace, on me dit, mais moi aussi en fait, j'avais cette fin de plus de représentation et d'une manière différente de raconter les histoires, et donc t'étais clairement pas toute seule à nourrir ce désir là on est clairement plus nombreuses que ce qu'on pensait, et c'est chouette, quoi. Et donc du coup, si ça peut trouver ce public là ce sera réussi.
1: Donc vous avez l'impression que dans la réception, il y a vraiment une fin de ce genre d'univers un peu queerisé, féministisé.
2: Oui, je pense. Ouais. Mais je pense que c'est plus à prouver, parce qu'en vrai, dans la littérature, du coup, anglo-saxonne, dont je parlais tout à l'heure, c'est déjà complètement le cas. Mm. C'est-à-dire qu'il y a déjà eu vraiment un renouveau féministe de la fantasy chez les écrivaines plutôt états-uniennes, qui connaît un succès retentissant. Oui. Et d'ailleurs, l'énorme essor de la romantasy en ce moment est aussi un autre symptôme de ça. Voilà, un autre signal de ça. Donc ça, pour moi, c'est complètement évident et c'est déjà complètement en marche dans la littérature. Maintenant, dans la bande dessinée, c'est encore un peu marginal, mais du coup, j'ai complètement envie que ça SM. Mm.
1: C'est plus masculin, la bande dessinée, que la littérature, vous diriez ?
2: Oui.
1: Oui. Oui, oui, c'est net.
2: Et puis,
1: c'est clair.
2: Y a les catégories sont genrées aussi, oui. C'est-à-dire que c'est plus masculin. Puis, quand il y a beaucoup d'autrices femmes, elles vont être dans certains genres en particulier. Elles vont être beaucoup en jeunesse et beaucoup en autobio. Plus sur des formats romans graphiques, plus sur des sujets qui ont trait à l'intime ou plus sur du documentaire. Et moi, j'échappe à la règle. J'ai fait de la jeunesse et du documentaire. En revanche, quand on s'attaque à des grands genres fictionnels, genre le western, la science-fiction ou l'heroic fantasy, là, ça commence à se désertifier en termes d'autrices. Et il y en a, mais il y en a genre une pour une décennie, quoi. Et donc, du coup, c'est encore un champ à investir.
1: Dernière question avant la fin. Est-ce que vous auriez des recommandations de bandes dessinées pour l'été ?
2: Cet été-là ?
1: Ouais. C'est pas forcément récent, hein. Ça peut être ancien.
2: D'accord.
1: Vous avez le temps pour y réfléchir, nous. Nous, on va regarder nos feuilles.
2: Qu'est-ce que j'ai lu de bien, là ? Je vais faire des petits trucs féministes. Alors, j'ai eu des coups de cœur récemment, mais en même temps, c'est les coups de cœur de tout le monde parce qu'elles sont vraiment incroyables, ces BD. Il y a Terre ou Lune de Jade Coe. Qui est fabuleux, trop trop bien. C'est très très très très beau. C'est un gros pavé de 300 pages fait à l'aquarelle et à la gouache. Ça parle de science-fiction et d'écologie et c'est magnifique.
1: Terre ou Lune ?
2: Terre ou Lune, ouais.
1: Terre ou Lune
2: de... Ouais. De Jade Coe.
1: Okay.
2: Il y a La langue des vipères de Juliette Brocal. C'est aussi de la fantasy et c'est aussi féministe. Ça se passe dans une abbaye. C'est magnifique. C'est un peu Le nom de la rose, intrigue, mystère et un petit peu de magie avec deux héroïnes fascinantes. Donc je recommande très fort. Et puis après, la série Ladies with Guns. Il y en a 4 tomes déjà.
1: Okay.
2: Je crois que le tome 5, je sais pas s'il y en a 3 et le 4 sort bientôt ou s'il y en a 4 et le 5 sort bientôt. En tout cas, l'opus suivant sort bientôt. Voilà, c'est ça. Il y en a 4 ou 5 et c'est trop génial. Et c'est plein de meufs, pareil, d'horizons. Là, c'est un western du coup, d'horizons différents qui s'arment de manière différente tout au long de l'histoire et qui, pareil, essaye de lutter contre toutes sortes de chaînes qui existent dans le Far West de manière très littérale et puis métaphorique aussi. Donc voilà, si vous avez envie d'un été féministe et avec un magnifique dessin, ces trois titres-là, ça devrait être chouette.
1: Et ben voilà. Moi, c'était 3 titres que je ne connaissais pas, donc c'est parfait. C'est la fin de cette émission. Malheureusement, merci beaucoup Blanche Chabas de vous être joint à nous.
2: Merci.
1: On était très heureuse de vous avoir avec nous. Je rappelle que votre bande dessinée La Cité des Dames, le tome 1, Le Secret de Sika, publié aux éditions d'Argo en avril dernier, est disponible dans toutes les librairies. Merci à toutes et à tous de nous avoir écoutés. On revient en juillet avec une émission crossover spéciale qui sera en direct de 16 jours, le 16 juillet prochain. On vous dit plus très bientôt sur les réseaux sociaux. Et sinon, on se retrouve en septembre prochain. Passez un bon mois de juin, à bientôt !

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3: La vie, la musique en fait. Enfin, je pense que sans musique, il n'y a pas de vie. Donc.
4: Ah ouais, ouais, ouais, vraiment, c'est central. Genre, si on enlève ça, c'est ma vie est déséquilibrée.
5: Imagine les classiques de la musique classique. Genre, je finis sur Panzani, quoi. Genre.

0: ces fêtes ont toujours revendiqué un mode de vie différent, une inclusion plus grande, une remise en cause des normes. Alors, il en reste quoi, aujourd'hui? Cette émission vous emmène discuter avec les fêtardes et les actrices de la fête, que nous avons rencontrés le temps d'une soirée autour d'un thème choisi à l'avance. Quand vous en aurez marre de discuter, on ira vers le dance floor, avec une sélection musicale à notre sauce. Pour ce cinquième épisode, on est allé vous demander quelle est la place de la musique dans vos vies. De la musique, on en écoute tous, au moins un peu. Que ce soit le matin pour se motiver, la journée pour travailler, le soir pour oublier une dure journée, ou la nuit pour danser. Alors ici, on va parler de vos goûts, de vos habitudes, de vos souvenirs, de vos concerts. Bref, de musique, parce que la musique, c'est la vie. Et vous, vous écoutez quoi dans tout ça?
1: Franchement, j'écoute beaucoup de musiques différentes, de la pop, du rap, de la chanson française, de la dubstep, de l'électro, de la house. Vraiment, et qui est agréable à écouter.
2: Moi j'écoute beaucoup de musique, beaucoup moins maintenant, mais pendant quelques années, je mixais de l'électro, donc je diguais un peu de son. Maintenant, j'ai arrêté. Et parce que j'ai plus trop le temps, mais sinon ouais, les trajets en voiture ou quoi, c'est toujours sur une playlist sur Spotify et hyper varié. Là en ce moment notre fils il aime bien écouter aux Champs-Élysées, donc je me tape toutes les chansons françaises depuis une semaine sur ma playlist Spotify. C'est pas mal, ce matin j'ai fait Joe Dassin et tout ça, c'était cool. Voilà, c'est très varié quoi.
3: Moi j'aime beaucoup le reggae. Énormément. J'aime bien aussi des groupes plutôt de rock. Là en ce moment j'écoute beaucoup Feu Chatterton, que j'avais vu en concert et c'était très chouette. Et sinon beaucoup reggae, méga reggae en fait.
4: Du UK Garage, beaucoup ces derniers temps. La drum and bass, la dubstep un peu. Et sinon j'ai une playlist en fait où il y a énormément de genres et c'est 5 heures de musique, bon, un peu tous les styles.
1: Ok.
0: On écoute de la musique en continu. Les plateformes de streaming ont rendu plus facile, plus accessible la consommation, dans des quantités qu'on ne peut parfois pas imaginer. En 2021, on comptait déjà 22 millions d'utilisateurs français sur les applications de streaming musical. Et cette tendance ne semble pas en baisse. Chaque fin d'année, on a même le droit à une compétition pour voir qui a le plus gros temps d'écoute.
4: Moi, de mon côté, j'écoute énormément de musique. Ça fait partie intégrante de ma vie, je dirais. Je pense que je dois être autour de 6 heures minimum par jour. Donc, ouais. Vraiment, dès que je fais quelque chose, il me faut de la musique.
5: Des heures. Des heures et des heures. Ouais, tout le temps. Dès que j'ai une activité, dès que j'ai pas d'activité, plutôt, je écoute de la musique.
1: Ok.
3: Moi j'écoute très souvent de la musique, enfin fut un temps j'avais des écouteurs que j'ai perdu là il y a une semaine, mais sinon franchement tout le temps quand je fais du vélo, après c'est pas bien d'en faire quand on fait du vélo, d'écouter de la musique quand on fait du vélo, mais quand je fais du vélo, quand je marche, quand je prends ma douche, quand je suis en voiture.
6: Bah oui,
7: tous les jours.
6: Chaque jour que Dieu fait.
1: Chaque jour que Dieu fait, tu écoutes de la musique?
6: Mais bien sûr, c'est mon moteur pour tout en fait, pour démarrer. Puis je passe beaucoup de temps dans les transports, donc si tu veux, la musique c'est important. Au même titre que les podcasts d'ailleurs.
8: Et du coup j'écoute FIP en travaillant. Je suis menuisier, mais du coup ça me coupe souvent le son, le bruit de machine. Du coup ça en dilettante.
9: Et alors moi plutôt dans les transports en commun, trajet, tout ce qui est trajet. Un peu l'après-midi en bossant, mais pas tellement non plus.
0: Dès qu'on est en activité, ou justement quand on ne l'est plus, la musique est partout. Et on l'a bien remarqué, elle est surtout présente dans les moments plus pénibles de la journée. Le métro, le boulot, et même le dodo pour s'endormir.
10: Par exemple, comme je te disais avec mes collègues, en ce moment je mets mon casque, mais ça signifie du coup que j'ai pas trop envie d'être dérangée, donc ça me met dans ma bulle.
11: Ah, moi j'ai un vrai manque, enfin, par exemple quand on fait un week-end de potes et que je peux pas écouter mon son dans mes écouteurs, je le ressens à la fin. En fait, ça m'accompagne tout au long de la journée. Enfin, je trouve que ça me détend.
12: Après une semaine assez difficile, j'aime bien rentrer dans les transports, écouter de la musique à fond, rentrer chez moi, remettre la musique à fond, me remettre à danser quand je suis toute seule chez moi.

0: moi, par exemple, je passe pas mal de temps à faire des travaux et je sais que je réécoute justement les morceaux que j'écoutais à l'ancienne de tech house, techno et tout ça. Et je pense que du coup, c'est hyper actif. Moi, ça me motive et ça me met dans un truc entraînant. Et après, dans les transports, c'est totalement différent. C'est beaucoup plus passif pour oublier un peu ce qui se passe autour, genre Earth, Wind and Fire ou des trucs comme ça, de la funk ou des trucs qui me font oublier le bruit, les choses comme ça, et qui me font un peu... C'est une motivation qui est complètement différente, ouais. C'est une motivation pour aller au boulot ou motivation pour faire des trucs de moi-même que j'ai envie de faire, tu vois. Il y a deux motifs différents.
1: La musique que l'on écoute permet de se mettre dans sa bulle. On fuit le bruit des autres, on se donne un coup de boost, on se détend. La musique du quotidien nous sert à définir nos espaces. En fait, c'est un moyen de retrouver l'individuel dans des espaces qui sont souvent partagés. Et est-ce que vous êtes à l'aise avec le silence ?
2: Moi, oui, en journée, mais le soir, je suis incapable de m'endormir si je n'ai pas un truc dans les oreilles et il faut que ça soit un podcast. Pas forcément de musique, mais je suis trop en train de ruminer ma journée et de me dire qu'est-ce que j'aurais dû dire, qu'est-ce que j'ai dit, pourquoi j'ai dit ça, pourquoi j'aurais pas dû dire ça. Attends, et en fait, je suis constamment dans un flot de pensées incessantes et en fait, il faut que je coupe ça. Et le meilleur moyen, c'est de m'accrocher à une voix qui m'entraîne et qui m'emmène vers les limbes du sommeil.
3: Moi, hyper à l'aise avec le silence et même, je trouve que dans les relations que j'ai avec mes potes, je trouve qu'on atteint un point d'intimité où le silence est absolument plus un problème, et genre de confiance en l'autre, un peu d'accepter qu'en fait il y a rien qui se passe et juste on est ensemble et c'est trop bien.
4: Par rapport au silence, j'ai un peu changé dernièrement, où j'essaye de me dire ok, j'arrête la musique, pas de téléphone, rien. Une vraie pause, s'ennuyer pour de vrai. Parce que s'ennuyer pour de vrai, t'as un peu mal à l'aise. Parce qu'en fait, t'as tes pensées qui reviennent, des choses sur lesquelles t'as pas travaillé, etc. Du coup, c'est un bon exercice que je recommande d'ailleurs. Et du coup, souvent, vu que j'ai tendance, par exemple, à overthink, j'ai tout le temps de la musique, tout le temps un podcast, tout le temps quelque chose. Mais j'essaye de...
5: Bah, en fait, parfois, je me rends compte qu'il est cool et je l'apprécie. Mais ça va plutôt être, admettons, dans une randonnée, bah, en fait, c'est cool... D'être avec ton pote et de pas parler, juste de marcher. Mais c'est vrai que toute seule, je vais préférer mettre de la musique, sauf si je suis fatiguée de ma journée et qu'il y a eu plein de tumulte. J'apprécie le silence, mais je préfère quand même avoir la musique plutôt que le silence. Okay. Thank you.

0: La musique, on en a parlé. Ça semble être un outil bien pratique pour rythmer son quotidien. Mais est-ce que c'est uniquement utile? Ou est-ce que ça parle aussi à quelque chose de plus profond en nous, nos émotions?
1: Moi, je pense que je vais en effet écouter de la musique selon mes émotions et ça va me complaire dans mon émotion. T'es triste, tu vas écouter des musiques tristes pour te conforter dans ta tristesse. À l'inverse, t'es content, tu vas écouter d'autres musiques, donc...
2: Ouais, ça me motive aussi en fonction de l'énergie de la musique, mais il y a une vraie compagnie dedans.
3: Et du coup, en fonction de ton énergie, est-ce que t'écoutes des musiques différentes?
2: Ah ouais, totalement. Des fois, j'ai envie d'écouter des chansons tristes, ça me fait du bien. Et à l'inverse, des fois, une chanson hyper dynamique...
4: Non mais il y a vraiment de la musique, tu vois, ça, c'est autre chose, c'est genre ça parle un peu à autre chose en moi, ça parle un peu à mon âme, tu vois. Il y a des groupes comme ça, genre Fever Ray, un groupe ukrainien qui s'appelle Daka Braka, qui est pas très connu, mais c'est vraiment de la musique, c'est autre chose, c'est vraiment une expérience à part entière et je sais pas, ça me met dans un espèce de mood différent et je sais pas, c'est comme s'il y avait une connexion entre moi et la musique, tu vois.
3: Ok.
4: C'est genre, je ressens un truc corporel qui est différent.
5: Moi j'ai carrément des petites playlists selon mon mood. Et du coup des fois je me dis ok, bah, tu vois, tu t'es réveillé, t'es fatigué ou t'es pas en forme et tu dis ok, là c'est la playlist qu'il me faut. Ouais, c'est ce qu'il me faut. Je la mets et je sais qu'en fait ça va mettre de bonne humeur et je vais pouvoir commencer la journée. Ouais.
0: La musique permettrait d'amplifier les sensations, les situations vécues. Certains vont même jusqu'à créer une sorte de trousse à pharmacie musicale, une playlist pour chaque émotion. Comme si la musique avait un pouvoir envoûtant, où les mélodies elles viennent prendre racine dans nos pensées pour nous faire ressentir encore plus de choses.
6: Bah pour moi, la musique, ça me... Je sais pas comment dire, mais il y a plein de moments de ma vie où j'identifie ce moment à une musique et ça me rappelle toujours un peu qui je suis. Okay. Je dirais ça, tu vois.
3: C'est un exemple?
6: Bah, j'en ai plein, mais juste, ouais, il y a des moments de vie où il y a vraiment une musique qui est comme une bande sonore d'un film, tu vois, qui anime complètement un souvenir et qui me fait vivre encore et encore. Et quand je réécoute cette musique, bah, ça me ramène exactement là, tu vois.
3: Ouais.
6: Et ça, j'adore.
4: Mais ouais. Comme il y a des musiques qui te ramènent à une période de ta vie auquel tu n'as plus envie de penser, et quand tu la réécoutes, tu fais « Ah, ça me ramène à cette période de ma vie, zap cette musique tout de suite, en fait. » Tu vois ou pas?
6: Mais tu le fais, du coup, quand même. T'es un peu maso, quoi.
4: Ouais. Je zappe.
7: Je peux raconter La Horde du Contrevent avec la musique... Alors, je crois que l'artiste, c'est Ten Dance. Je ne saurais pas dire c'est quoi le titre de la musique. Mais du coup, La Horde du Contrevent, c'est y a une histoire, il y a des personnages qui partent d'un point A, ils vont à un point B, etc. Mais il y a aussi toute cette espèce de sensation de traverser le vent, d'avancer. Et la musique, elle produit exactement cette même sensation d'être dans le mouvement. Et je me le remémore souvent quand je marche, quand je suis en rando.
3: Beaucoup. Quand tu traverses le vent.
7: Ouais, exactement. Le vent, la neige.
8: Ouais, j'ai pas mal de musiques qui sont très très liées à un instant précis, enfin ou à un été par exemple, parce que souvent la musique est sortie à ce moment-là et donc on l'écoutait en boucle. Et donc je repense aux personnes et aux moments. Et il y a des musiques que je peux plus écouter, c'est des musiques que parfois j'ai malheureusement mis en réveil. Et alors là, maintenant je fais plus jamais ça.
0: La musique nous émeut, oui. Mais elle fait quelque chose de plus fort encore. Elle nous transporte ailleurs, dans le monde des souvenirs. Vous êtes très nombreux, nombreuses, à nous avoir partagé vos mémoires musicales. Et souvent, elles remontent jusqu'à l'enfance.
3: Moi, c'est les musiques qu'on mettait en voiture quand j'étais petite, parce qu'on avait tout le temps les mêmes cassettes. Et du coup, maintenant, quand je les écoute, je repense au trajet en voiture avec ma famille. Et après, des fois, des musiques que j'ai écoutées énormément à une période de ma vie. Et donc, quand je les réécoute, il y a un petit peu de nostalgie. Par rapport à ce moment-là.
9: Mon père, il était artisan et du coup, il écoutait beaucoup la radio et il faisait des mix sur ses cassettes. Et du coup, j'ai énormément de souvenirs de, par exemple, Sun is Shining de Bob Marley, genre juste le début, et il coupait et il y avait du Coluche qui passait. Et après, il y avait un riff de Led Zepp qui se lançait. Et après, La Grande Vadrouille, le Tunès qui parle à son orchestre. Donc je connaissais, enfin je pense que je connais par cœur ces compiles.
10: Ouais, moi un peu pareil, des trucs, un peu des musiques d'enfance ou genre des musiques
11: Enfin, j'ai un exemple hyper précis, mais quand j'étais petit, on avait un DVD de Tom et Jerry qu'on regardait tout le temps. Enfin, c'était vraiment le truc hyper facile à regarder. On devait nous occuper 20 minutes, on le mettait, quoi. Et dedans, il y a donc, Tom qui est pianiste et qui joue un morceau de Strauss, je crois. Et je suis retombé dessus, je sais plus comment. Et vraiment, j'ai repensé, enfin, j'avais toutes les scènes en tête. Parce que du coup, la musique est hyper expressive, enfin, et le dessin animé s'adapte complètement. Enfin, justement, il y a tout un jeu où lui, il est sur le piano, et Jerry, la souris, elle dort dans le piano, et donc elle se fait réveiller par les touches et tout. Et vraiment, enfin, j'avais toutes les scènes en tête, et ça m'a vraiment fait penser à quand on était petit, et j'envoyais direct à mes frères et sœurs.
9: Moi, c'est à l'adolescence. Énormément d'introversion, tu écoutes les premiers vinyles de tes darons, j'ai écouté énormément de sons. Et après, post-adolescence, ou comme tu commences à vraiment sortir, à prendre des drogues et tout, et là, j'écoutais du son pendant 6 heures dans un hangar, donc forcément que j'étais plus en connexion. Mais l'adolescence, ouais, t'écoutes du Brel et tout, tu fais « Ouais, il a tout compris ce gars, c'est fou », t'écoutes du Brassens et tout comme ça. Et après, t'écoutes du Dire Straits et tu fais « Putain, mais c'est des malades ».
12: Tout à l'heure, en début d'interview, je parlais du R&B avec mes sœurs. Et quand j'étais petit, mes sœurs écoutaient beaucoup d'R&B et surtout de l'R&B américain, du coup surtout d'afro-américaine, etc. Genre Destiny Child, des trucs comme ça. Et du coup, quand y a une musique 2 qui réapparaît un peu en mode shuffle dans la playlist, bah du coup ça me transporte de quand j'étais petit avec mes sœurs, où je kiffais ce genre de musique.
0: On a même eu la chance de rencontrer des jeunes parents qui, se rendant compte de l'importance que la musique a dans leur vie, cherchent à créer ces souvenirs chez leurs enfants. Au détour d'une conversation, j'ai rencontré ce père qui m'a raconté avoir été en boîte de nuit avec sa fille de 11 ans une après-midi, espérant créer en elle une sensibilité à la musique électronique et qu'elle penserait à son père quand elle sortira avec ses amis quelques années plus tard.
2: Il y a toujours ce truc avec la musique ou pas ?
13: Ouais, il danse.
4: Ouais, il en fait de la musique, il fait une initiation à la musique parce qu'on trouve que c'est important et qu'on est dans des univers un peu artistiques, donc c'est important pour nous qu'il soit là-dedans aussi. Mais pareil, j'ai pas d'anecdote par rapport à lui, mais j'ai des anecdotes pareilles par rapport à enfant où ma mère, elle mettait des disques à fond et j'aimais pas, tu vois, elle me mettait du Eminem, des trucs, et j'étais pas trop réceptive parce que, encore une fois, j'ai toujours baigné dans un truc un peu plus rock. Et en fait, je me suis mise à aimer les musiques qu'elle me balançait, qu'elle me répétait. Et en fait, je me suis mise à adorer Eminem, tu vois, typiquement, ou Ray Charles, ou des trucs comme ça. Enfin, c'était vraiment des influences totalement différentes. Mais je me suis mise à aimer ce qu'elle me faisait écouter, quoi.
2: Ouais, et ça t'a ramené à des souvenirs.
4: Ouais, ouais. Et je me rappelle très bien, parce qu'en fait, elle a compris que j'étais dans un mood rock. Elle m'a offert mes premiers CD à l'époque. Ouais, on est vieux. Mais c'était genre The Cure. Et je me rappelle que la première fois que j'ai écouté genre Lullaby, tu vois, genre ça m'a, mais genre ça a tout changé, quoi. C'est vraiment genre elle a réussi à comprendre ça, et c'était fou.

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0: Mais limiter la musique à nos écouteurs serait vraiment dommage. Que ce soit dans l'histoire ou encore aujourd'hui, on l'écoute avec des gens, on l'écoute dans une salle de cinéma couplée avec des images, en concert, la nuit, la tête dans le caisson. Nous, on adore partager ces expériences musicales avec d'autres. C'est même pour ça qu'on a créé ce collectif. Pour vivre notre passion pour la musique avec d'autres. Et vous, qu'est-ce que vous préférez ? La musique à plusieurs ou la musique dans votre chambre ?
1: J'ai un peu changé d'avis sur la question. À l'époque, moi, c'était vraiment un truc un peu solitaire que je partageais pas beaucoup, à part quand j'en jouais, quoi. Mais du coup, c'était dans des petits groupes, quoi. Et maintenant, en fait, c'est deux expériences différentes, mais que j'apprécie tout autant, quoi, en fait. Genre, tu ressens la musique différemment quand tu vas l'écouter dehors, sur une scène, avec un sound system et avec d'autres personnes. Tu vas l'apprécier différemment que quand tu l'écoutes seul chez toi, quoi, en fait.
2: J'aimerais moi, tellement en faire plus, je sais que ça me transcende à des gars, voir des gars. Comme je te dis, entendre du jazz et savoir que le mec est en train d'envoyer un énorme truc, ça me transcende. Donc je sais que le voir, ça fait trop kiffer, mais pas le temps. Voilà.
3: Moi, je fais très très peu de concerts et j'ai des collègues qui sont plus jeunes que moi, elles ont 10 ans de moins que moi, mais elles sont fans de concerts, elles en font toutes les semaines. Moi, je me dis, moi, pas du tout. Et presque les concerts, ça peut me mettre mal à l'aise. Pareil, on vieillit un peu, donc t'es un peu fatigué, mais tu vois, typiquement, quand c'est en semaine, tout le monde va boire des bières, s'ambiancer, sauter partout. Moi, j'ai pas trop envie de boire la semaine, donc du coup, de voir des gens qui sautillent et moi qui vis mon truc, mais un peu plus timidement, du coup, ça m'est pas très à l'aise d'être dans un décalage avec les autres, et du coup, ça me fait... Je me soucie du regard des gens, bah, j'ai pas envie de les gêner, j'ai pas envie qu'ils... Voilà, donc du coup, je préfère ne pas en faire.
1: Déjà, le système son, ça va faire vraiment ressortir, ça va vraiment avoir, donner des, par exemple, des basses qui vont être très, très puissantes, quoi, en fait, assez, qui vont vraiment te mettre dans une espèce de transe, quoi, en fait, en donnant tout le rythme à la musique. Et après, je trouve que justement, l'aspect collectif décuple l'aspect un peu de transe ou dans le fait de rentrer un peu dans un tunnel, dans une bulle, quoi, en fait.
4: Moi, carrément live, en fait, hein, je trouve qu'en live, il se passe beaucoup plus de choses. Il y a aussi une communication avec l'artiste qui joue. Il y a aussi l'incertitude, la spontanéité, que je trouve toujours intéressante. Et puis, toutes les personnes autour qui partagent, parce que la musique, c'est du partage aussi.
5: Plutôt écouteurs, un petit peu de concert. Et effectivement, le live est pas mal, parce qu'il y a toujours des petites différences avec le studio, qui sont souvent... assez intéressant et même pas mal du tout. Et parfois, enfin moi j'ai déjà eu des regrets de ne pas pouvoir la réécouter, la version live modifiée.
4: La musique, c'est aussi du partage et partager des émotions, les mêmes émotions avec une personne sur un même son, c'est beaucoup trop cool.
6: Je pense que moi, le live et les concerts, ils vont permettre à mon esprit de s'ouvrir sur, on va dire, plus large sur des choses que j'écouterais pas instinctivement. Et le fait d'être dans un lieu, d'être dans une ambiance et d'avoir des gens devant moi qui vont faire des instruments et tout ça, j'ai l'impression que je suis plus à l'écoute et tu vois, de meilleur public, je sais pas comment dire, mais genre voilà, je suis plus ouvert à ça quand j'ai les gens en face de moi en train de le faire et de les voir kiffer, faire de la musique et tout ça. Et...
7: En teuf, en vrai, moi je ressens vraiment un truc de... Je suis vraiment pleinement dans la musique et c'est ce que je cherche en allant en teuf.
8: Moi, le live, c'est vraiment s'il y a un artiste qui a une personnalité qui va faire qu'il y a une valeur ajoutée au live. Genre Brigitte Fontaine, tu vois. Je suis allée la voir en live, mais Brigitte Fontaine, c'est Brigitte Fontaine, c'est un ovni, tu vois. Et là, ça vaut le coup d'aller la voir. Mais comme moi, je trouve qu'il y a un truc un peu introverti avec la musique où j'aime bien être dans ma bulle, tu vois. Le live, ça a pas forcément d'importance, sauf si, encore une fois, il y a un show, il y a quelque chose en plus que va m'apporter le live, tu vois.
0: Nombreux moments de concert vous ont marqué, parfois plus que l'écoute d'un album dans vos écouteurs. Et vous avez tellement d'anecdotes. Parce que ce qui nous marque, c'est moins la musique que le moment avec qui on était et ce qu'on ressentait à ce moment-là.
2: J'ai eu une énorme phase, comme tout le monde, je pense, de techno. Donc c'était il y a une dizaine d'années. Tous les week-ends, je regardais là sur Shotgun récemment, tous les week-ends, c'était du Possession. J'étais dans un tunnel de boulot très dur et on allait s'éclater vraiment la tête dans des possessions. Et je me souviens de la première fois que j'ai entendu l'Ascendant Vierge Influenceur, j'ai cru qu'elle était là, c'était dans un énorme hangar à Vitry avec une hauteur sous plafond de charpente métallique, je chantais sans toute sous substance et ça c'était incroyable.
4: Ouais, moi je pense que un des concerts là que j'ai fait récemment qui m'a beaucoup marqué, c'était le concert de Max Romeo qui un reggae man assez iconique. Et c'était en fait un de ses derniers concerts parce qu'il est décédé quelques temps après. Mais c'était splendide. Il est arrivé dans une espèce de tunique toute blanche et sa présence, je crois qu'il avait 77 ans, un truc comme ça. Et en fait, le mec, c'est un demi-dieu de la musique, hein, mais c'était complètement fou. Et c'était un moment exceptionnel qui m'avait beaucoup marqué, quoi. Par toutes les émotions aussi qu'il a mis dans ce concert-là, par cette espèce de vieillesse qu'il incarnait avec toute une jeunesse en même temps dans sa voix. Enfin, c'était assez beau comme moment.
3: Moi, j'ai un souvenir, c'était à Cabourg, mon amour. Donc pareil, c'était un festival et il y avait Fishback qui était passé. Et là, pour le coup, je l'écoutais beaucoup, beaucoup, beaucoup. Et c'était vraiment un truc de groupe avec mes potes. Et du coup, elle est passée, c'était vraiment une communion avec mes amis. On connaissait tout par cœur les paroles, alors qu'en fait, les paroles qu'on connaît par cœur, c'est plus quand on était vraiment très jeune, genre trio ou quoi. Maintenant, c'est assez rare de connaître les paroles par cœur. Et là, on l'avait vraiment et on était vraiment en symbiose tous ensemble. Donc ça, c'était assez chouette. Et sinon, j'ai un autre souvenir. Ça, c'est un concert avec mon frère qui est fan de Kid Cudi. Et de le voir aussi heureux, voilà, c'est un gros souvenir.
9: C'est communicatif, du coup, ouais. Quand tu vois des gens profiter de la musique, exactement. Ça te...
3: Mais j'ai plus un souvenir de mon frère, ouais. Comme un enfant, plutôt que moi qui ai pas... Enfin, je me souviens même pas, enfin voilà. Pourtant, j'aime bien Kid Cudi, mais vraiment, c'est le souvenir de mon frère trop, trop heureux que je lui offre ce concert et qu'il soit là, quoi. Voilà.
2: Je dansais à fond. Il y avait le lundi matin, il y avait les photos qui sortaient des organismes avec des grands flashs dans ta gueule. J'étais tout rasé, torse nu et tout.
10: J'ai la première fois que j'ai écouté le live à Pompéi de Pink Floyd, j'étais à Amsterdam avec des potes et on avait pris des champis. Je suis désolé.
9: Non, c'est ok.
10: et ce qui s'est passé, c'est que en fait, c'est vraiment un live où t'as des moments hyper dynamiques, où vraiment c'est funky, genre, enfin c'est assez intense quoi en fait, et des moments beaucoup plus planants et calmes. Et moi, je me rappelle vraiment de moments où vraiment on était mort de rire, tu vois, parce que je sais pas, la musique s'énervait un petit peu, et je sais pas, du coup, on discutait, et c'était des moments plus d'euphorie où on discutait vraiment tous ensemble, on se marrait et tout. Et sur les moments planants, juste là, on parlait plus, et genre vraiment, quand je réécoute ça, je me rappelle vraiment des sensations que je peux avoir de genre quelle température il faisait, de ce qu'il y avait du vent, où est-ce que c'était.
0: Pour rebondir sur ce témoignage, je me souviens d'un dîner avec des amis où je m'occupais de la playlist. Je mettais plein de musique dans la soirée pour accompagner le repas. De la jungle, de la prog house, de l'ambiance, beaucoup de choses. Et j'ai vraiment eu l'impression, en nous regardant, que la vitesse à laquelle on mangeait se calait sur la musique qui passait. Ça accélérait sur la jungle, ça ralentissait sur les musiques plus calmes. Des souvenirs de soirées et de concerts, nous on en a plein. Et on en crée plein grâce à vous. Et nos discussions. Ces moments de partage sont très très importants et on vous invite à continuer de vivre la musique en communauté.
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0: On espère que ce cinquième épisode du Micro Trop Tard vous aura plu. On aimerait remercier toutes les personnes qu'on a pu interviewer pour ces épisodes. Merci pour vos partages, pour vos moments de vie, tout ça en musique. C'était le dernier épisode de la saison. On a passé une super année sur Radio Campus Paris. Et on espère vous retrouver l'année prochaine. D'ailleurs, si vous avez des suggestions pour nous faire évoluer, n'hésitez pas à nous contacter. Nous, c'est Global Warning Collective, un collectif de musique électronique cherchant à créer des espaces d'expression et de discussion. En plus de cette émission, nous organisons des soirées-conférences, les Techno Talks, et nous mixons en soirée de temps en temps. Si vous voulez en découvrir plus et nous rencontrer, vous pouvez nous suivre sur Instagram et YouTube. À la prochaine.
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0: 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Il est 22h.
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11: Bonjour et bienvenue sur Tuesday Sample, le format court qui creuse vos samples préférés. Pour ce 48e et dernier épisode, j'ai décidé de me faire un petit kiff en parlant de l'un de mes titres préférés de rap. Direction le fin fond du sud des États-Unis avec le groupe Underground Kings ou UGK. Composé de Chad Butler alias Pimp C et Bernard Freeman alias Bun B, le groupe se forme à la fin des années 80 dans la petite ville de Port Arthur au Texas. Composé d'un troisième membre à l'époque, Big Mitch,

mais surtout avec la participation en featuring sur le méga hit Big Pimpin' de Jay-Z. Cependant, le groupe connaît son premier drame après l'incarcération de Peepsy en 2001. Il sort de prison en 2005. 2007 est l'année de la consécration pour le groupe avec la sortie de leur cinquième projet, Underground Kings, en août. Double album qui connaît un succès fulgurant auprès de la critique, mais aussi dans les charts. Emmené par le titre que je vous ai choisi aujourd'hui, International Players Anthem, avec en featuring le groupe Outkast.

0: 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Malheureusement, le groupe connaît un second drame à la fin de l'année avec la disparition de Pimsy. Dévasté par la perte de son collègue et ami, Bun B met fin au groupe, mais décide de publier leur dernier projet en 2009, intitulé UGK for Life. Et je vais vous quitter avec le titre The Pimp and the Bun. Le sample vient du titre Here We Go Again des Heasley Brothers, paru en 1980.
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Et voilà, c'était le dernier épisode de Tuesday Simple. Je tenais à remercier toute l'équipe de Radio Campus ces 10 dernières années, ainsi que l'équipe d'Histoire 2, sans qui ce format court n'aurait jamais eu lieu, et plus particulièrement à Mylène. Merci beaucoup de ton aide au début. Merci beaucoup pour le début de cette histoire. Et comme le disait mon père, au revoir et à dans d'autres soleils.

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0: 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Il est 22h30.
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L'homme s'appelle Loïc Paulin du Mystical Fire. Le titre s'appelle Eternal Flames, production 100% française. Et c'est pas fini. Dubwise, mais c'est. Partir en mode cuivre avec Fire Horns, spécialement dédicacé à l'homme qu'on appelle Vince Irie.

Et ce soir, on vous a fait un petit programme au poil. Pour la deuxième partie tout à l'heure, ce sera un petit spécial Junior Reed orchestré par mon poteau Vince Ayri. Et pour commencer ce soir, pour la première partie, je vous ai préparé un petit spécial Original and Cover. Le tout en mode 100% reggae. C'est-à-dire que je vais vous jouer le morceau original et après, derrière, je vais vous jouer une reprise du même morceau par un autre artiste, des fois une autre interprétation. Bref, on va se mettre bien comme ça pendant une heure et demie. On est ensemble jusqu'à minuit, 93.9 FM, Radio Campus Paris. Et pour commencer la spéciale Original and Cover, on va commencer avec le King of Reggae Music, Mr. Robert Nesta Marley. Ce soir, on va tout brûler, je te le dis.

Luciano et Bushman. J'ai hésité entre les deux, car ils ont tous les deux repris Legalize It. Mais finalement, j'ai opté pour Bushman. Écoute bien sa version. Mr. Bushman.

0: en Dutchy. Cucci, ça veut dire la weed. Dutchy, ça veut dire la casserole. La prochaine, on la dédicace à toutes les cuisinières et tous les cuisiniers.
1: It was a cool version.

Mes deux petits chouchous, c'est Grégory Isaac et Dennis Brown. Alors pour finir ce soir cette sélection, je vais finir avec Dennis Brown qui reprend Grégory Isaac. Écoute bien ça.

Ça c'était la première partie, j'espère que t'as kiffé. Spécial original and cover. Et pour la deuxième partie, on va passer à un artiste qui a marqué le reggae music

Allez, on va continuer avec une petite tune, production Joe Gibbs. Vas-y Vince, quand tu veux. Envoie-nous la prochaine tuerie.

l'époque, c'était Michael Rose qui le chantait. Du coup, je crois que ce morceau-là, en tout cas, c'est ce que Vince Ayer m'a dit, ce morceau-là de Junior Reed, ce serait la réponse au China Eagle. Il s'appelle...

Et vraiment, ce soir, la sélection, elle est dangereuse. Il y a plein qu'on appelle Vince Aéreo Platine. Allez, je crois qu'on va finir avec ça ce soir, tranquillement. Un petit slang tang video.

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0: 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Il est 1h du matin.
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0: 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Il est 2h.
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